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0: Il est 5 heures.
1: Sébastien Remacle avec vous pour ce résumé de l'actualité. Un Belge en quart de finale de l'US Open de tennis. Alexander Bloks s'est qualifié ce lundi soir. Il a battu l'Argentin Francisco Cerundolo en 4 manches, 6-3, 4-6, 7-5 et 7-5. C'était la première fois de sa carrière qu'il disputait un 8e de finale sur un tournoi du Grand Chelem. Et ce sera évidemment son premier quart de finale également. À la Coupe du Monde de basket, la Belgique en quart de finale également. Ce sera jeudi à Berlin. Les Belgian Cats terminent première de leur groupe après leur victoire contre l'Australie ce lundi. Elles ne connaîtront leur prochain adversaire que ce mardi. Ce sera le vainqueur du match entre l'Allemagne et la Corée du Sud. La Tour Eiffel fermée au public ce lundi à Paris en raison d'une grève, non pas pour des revendications sociales, mais pour discrimination. Samedi, lors d'une visite privée par une délégation hindoue, le personnel féminin a été écarté. La délégation disait vouloir éviter les interactions avec les femmes. La direction a accepté. Ce lundi, elle a reconnu avoir commis une erreur. La Tour Eiffel doit rouvrir dans des conditions normales ce mardi matin. Donald Trump s'en prend à l'avionneur canadien Bombardier. Le président américain n'en veut plus aux États-Unis. S'ils veulent notre marché, ils doivent construire ici. Ce nouvel épisode intervient en pleine guerre commerciale entre les deux pays. Les États-Unis ont imposé des droits de douane de 50% sur une série de produits canadiens et le Canada a décidé de répliquer à partir de ce mardi en imposant le même taux pour les produits américains qui entrent au Canada. En Indonésie, l'aéroport de Jakarta rouvert. Il était fermé depuis 2 jours en raison de l'éruption d'un volcan. 3 autres aéroports du pays qui étaient à l'arrêt ont aussi relancé leurs activités ces dernières heures. Et puis de nouvelles reprises de feu dans les Fagnes ce lundi, toutes maîtrisées par les pompiers mobilisés sur place, avec des renforts venus des provinces du Limbourg, d'Anvers, du Brabant flamand, de Namur, du Hainaut et du Luxembourg. Des pompiers allemands aussi. Le dispositif avait été renforcé préventivement en raison des conditions météo favorables à ces reprises, dispositif qui sera encore maintenu ce mardi. C'est la fin de ces infos. 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
4: On est le mardi 8 septembre et comme chaque jour entre 5h et 6h avant de retrouver Gaëtan et Audrey pour une nouvelle édition de l'émission, on va réécouter quelques bons moments passés avec eux dans CL d'hier matin. On va également se régaler avec plein de good music, la suite avec Zara Larsson.

0: Bon petit matin et bon réveil avec nous sur Tipeee. On fait le plein de good music avant le lever du soleil avec Anastasia. Dans la suite, on va l'écouter avec I'm Out of Love. Avant ça, première séquence best-of de la journée.
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0: Avez-vous entendu parler de la techno bleue de Roland Cristal? C'est un tout nouveau phénomène qui cartonne en festival. Audrey a eu la chance de le voir performer.
2: Bon, on le rappelle, ce week-end, Audrey m'a laissé comme une crotte sur le bord de la route pour aller aux Solidarités. Elle a été me tromper avec Samy.
3: Ouais. On a animé le festival. Mais enfin, en même temps, ça fait plus ou moins, je crois, 4 ans que je dis que j'ai envie de sortir. Donc là, le boss, il m'a dit, allez, viens. Parce qu'il y avait plein de concerts.
2: Enfin, t'es sorti.
3: Ouais, il y avait Faceless au Finesse. J'étais en folie. Hein, je te jure que là, c'était une dinguerie aux Solidarités. Sauf qu'à un moment donné, il y a un truc que j'ai pas compris. Parce que tu sais, à chaque fois qu'il y a un artiste qui monte sur scène, les gens courent, tu vois, pour être devant la scène. Moi. Et à un moment donné, je vois plein de jeunes qui commencent à courir en disant vite, dépêchez-vous, il y a Roland Cristal qui arrive et tout.
2: Oh, Cookie.
3: Voilà, comme toi, j'ai fait, oh, c'est qui Roland Cristal? Donc je me dis, ah, je vais aller voir, je connais pas, ça a l'air sympa, Roland Cristal, c'est ça.
2: Quoi ce truc?
3: Attends, il...

0: C'est quoi ce délire?
1: C'est Techno Bleu.
2: 1, 2, 3, c'est parti.
1: Go! Oh non, tu l'as coupé au meilleur moment.
2: C'est la Techno Bleu. Elle te fait taper du pied.
1: En fait, Roland Cristal, parce que j'ai découvert du coup, c'est genre le gars à la mode dans les soirées chez les plus jeunes. Ils se prennent des délires là-dessus. C'est
2: la Techno Bleu.
1: C'est le meilleur moment.
2: Elle fait taper du pied.
0: Ça va pas mieux, c'est...
1: Je te le jure que lui, c'est une super star. En fait, c'est un Français, le gars, de base, un vrai musicien. Hein, il a vraiment été à l'académie. Et en fait, c'est parti un peu d'un délire, comme ça, où il avait envie de prendre un son qui fait référence un peu à l'enfance, tu vois, avec des phrases très très simples. Et en fait, le délire a pris tellement d'ampleur, il est passé à Doux, en fait. En 2019, ça a fait un buzz. Et depuis, ça prend de l'ampleur de plus en plus sur les réseaux sociaux, notamment. Et du coup, les jeunes, ils sont en délire, je te jure, sur lui. C'est une super star,
0: le gars. J'ai découvert une deuxième chanson, c'est encore plus improbable.
1: Ah, les cailloux ?
0: Les petits cailloux.
1: Ah oui, j'adore.
0: Écoutez.

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1: Et alors, tu sais ce qu'ils faisaient, les gens, sur cette chanson? Ils retirent leurs chaussures.
2: Mais non.
1: Et alors, ils dansent avec leurs chaussures dans les mains.
2: Il y a des chorés et
1: tout. Il y a des chorégraphies. C'est tout un univers. C'est vraiment un gros délire. Bah, dites-nous si vous connaissez ça, si vos ados et vos enfants vous ont déjà fait entendu, vous ont déjà fait entendre Roland Cristal.
2: Oui, c'est un sacré délire. Hein.
1: Moi, j'ai découvert 0471-200-300. Après, tu sais, il y a plein de chansons comme ça qui ont démarré d'un délire. Hein.
2: Ouais, il y avait l'animateur radio Boris.
1: Oh oui, Boris Soirée Disco. Ça aussi, hein, c'était un délire de base. Hein.
2: C'est parti d'un délire dans son émission radio. Il en a sorti un titre, il a sorti tout un album et ça a cartonné.
1: Ah, mais t'imagines un peu.
2: Comme quoi.
1: Tout ça d'une bêtise, donc.
2: Bah, on va peut-être s'y mettre aussi. Hein.
1: Et si ça se trouve, Roland Cristal, c'est le Boris de demain. Ah, bah voilà, ça va être une super
2: Ouais, à mon avis, ça va être un phénomène parce que c'est tellement spécial que, ouais, mais ça rentre dans l'oreille en plus. Et les paroles restent. Hein.
1: Bah oui, c'est une bêtise, mais enfin, je suis curieuse de savoir si vous connaissiez ce gars, si vous aviez déjà entendu parler de ça. 0471-200-300. Et puis, si c'est pas le cas, bah, au moins, vous serez dans le coup auprès de vos ados à la maison.
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0: Bon mardi, bon début de journée les leftos. On continue de se faire du bien de bon matin avec le meilleur de la playlist de la radio. Sam Smith, tout de suite pour vous sur Tipeee. Voici Money on My Mind.
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0: Bon mardi, bon début de journée. Merci d'être avec nous dans ce best-of du réveil de Typique. Comme chaque jour, entre 5 et 6, on réécoute les meilleurs moments passés avec Gaëtan et Audrey dans l'émission. On se met aussi dans le rythme de la journée avec plein de good music. Diams dans les starting blocks avec son morceau La Boulette. Avant de l'écouter, nouvelle séquence best-of du réveil de Typique.
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0: Gaëtan a partagé avec nous hier matin quelques bonnes nouvelles. Il nous a parlé du Z-Event qui a récolté plus de 32 millions d'euros pour des associations, mais également de salles de bain roulantes. Bref, de quoi passer une bonne journée.
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0: Ah oui, et aujourd'hui j'en ai deux. Ah bah déjà l'événement caritatif The Events qui s'arrête après 10 ans. Et pendant 3 jours, la The Events avec 333 personnes ont fait la même chose que l'année dernière, jouer aux jeux vidéo en direct sur internet pour récolter de l'argent au profit de 22 associations. Ça s'appelle donc The Events, ça se passe depuis 10 ans et c'était donc la dernière édition.
1: Et ils ont récolté beaucoup de sous ?
0: Ah, ils ont récolté beaucoup de sous. La bonne nouvelle, c'est qu'ils ont battu l'objectif de 20 millions. C'était le record de l'année dernière.
1: Ah, ils ont fait battu, plus que 20 millions ?
0: Bah, ils l'ont battu de 12 millions. Oh, 32 891 874 euros.
1: Hey, les gars, faudra peut-être réfléchir la prochaine fois que vous direz que les jeux vidéo, ça sert à rien.
0: Ah non, là, plus de 32 000 euros.
1: Laissez vos enfants jouer un petit peu, ça peut valoir le coup.
0: Bah ouais, à fond. Il y en a deux qui ont fait le buzz lors de ce streaming. Il y avait Mastou qui a mis des objets en enchère et il a récolté 1 million à lui tout seul. Ouais. Et Sylvain, ex-Villebrequin, qui a fait plein de happening et il a vraiment exagéré. Il a foutu le dawa.
1: Bravo à eux.
0: Bravo. Deuxième news très très positive. Tout part de San Francisco. C'est une femme qui s'est arrêtée devant une autre femme qui était assise par terre et qui pleurait et qui disait « Je ne serai plus jamais propre ». C'était donc une sans domicile fixe qu'elle a rencontrée. Elle a eu très très mal au cœur. Elle est rentrée chez elle. Elle a cherché combien il y avait de douches publiques dans sa ville à Chicago. Il y en a 16 pour plusieurs milliers de personnes. Quelques jours plus tard, elle a lu un article. Sa ville allait remplacer ses vieux bus. Et donc, qu'est-ce qu'elle a fait ? Elle a décidé de lancer une collecte qui a récolté 75 000 dollars. Elle a racheté deux bus à la ville.
1: Elle les a transformés en salle de bain ou quoi ?
0: Elle les a transformés en salle de
1: bain. Oh, c'est génial ça. J'adore les initiatives. Tu sais qu'il y en a aussi des bus comme ça en Belgique, chez nous, à Charleroi, je sais qu'il y en a un.
0: Oui.
1: Et c'est top parce que ça permet aux gens de garder une dignité parce que quand tu es dans des moments difficiles, de prendre une petite douche, tu vois, te raser, tout ça. Enfin voilà.
0: Ça existe à Bruxelles aussi. Ça s'appelle Rolling Douche. C'est une ASBL et l'histoire est presque la même avec le même constat au départ. Donc ça existe chez nous aussi.
1: Oh, c'est génial.
0: Génial.
1: Bah bravo, ça fait du bien des petites news comme ça. Les bonnes nouvelles, bah sachez que c'est chaque jour. Comme ça, on essaye de vous mettre le sourire pour bien démarrer la journée.
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0: l'histoire d'un petit pêcheur et l'histoire.
1: Bon mardi matin avec nous. J'espère que vous allez bien, que vous prenez du bon temps avec le meilleur de la playlist de Typique. Zerb arrive avec Moi qui, avant de l'écouter, dernière séquence best-of de la journée.
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1: Entre senseo menaçante et robot pratiquant le kung-fu, Haussmann est venu semer une panique purement hilarante hier matin avec une conclusion, l'humanité est foutue.
3: Et ouais, c'est Haussmann qui est avec nous ce matin. Comment ça va, Haussmann ?
4: Ça va, les gars, ça va. Haussmann. Ça va, mais bon, vous me connaissez, je suis un mec plutôt good vibes d'habitude, mais là, l'heure est grave.
3: Ah non, ça y est.
4: Quoi. Ah, l'heure est très grave. Est-ce que vous avez vu la vidéo du robot qui agresse un humain en faisant du kung-fu ?
3: Ah, j'ai vu ça. Mais ouais. Il est tombé après,
4: ouais. Ouais. Mais bon, du coup, je pense que c'est clair pour tout le monde. L'humanité est foutue. On est foutue. Vous imaginez, pendant des siècles, on domine la chaîne alimentaire et on va se faire exterminer par des air fryers, non ? Et le matin, j'ai pas pris de café parce que j'ai plus confiance en ma CNC. Oh, c'est fini les mecs, il n'y a plus. Et les racistes qui nous font chier, le grand remplacement, c'est les étrangers. Désolé, hein, mais c'est évident que la menace du grand remplacement, c'est les humanoïdes, pas les humains nomades en fait. Ils vont transformer la mère patrie en carte mère patrie, on ne va rien comprendre les mecs, d'accord ? Moi, ça y est, j'ai commencé à prendre mes précautions. Par exemple, j'ai arrêté de mal parler à ChatGPT. Vous le faites aussi ?
3: S'il te plaît et merci, ouais.
4: Non mais moi, tu sais, d'habitude, je lui parle sec, je perds pas de temps avec les règles d'usage de la bienséance et ChatGPT, je vais pas lui claquer la bise non plus, tu vois. Mais depuis la vidéo du robot, je commence chaque message par « Bonjour, mec. » Et je termine par « Emoji bisou, emoji cœur, emoji aubergine. » Je vous jure, aujourd'hui, mon PC surchauffe, mais pas pour les mêmes raisons, tu vois. Et franchement, si poursuivi, je dois être la meuf du Terminator, c'est ok, ça me dérange pas, vraiment. Mais je vous jure, cette vidéo, elle m'a vraiment marqué. En plus, il y a un détail trop marrant, je sais pas si vous avez fait attention, c'est qu'au moment de se bagarrer, le robot, il lance une musique de kung-fu. Genre, il balance la playlist qui va avec l'activité, c'est trop marrant. C'est comme si moi, je vais aux toilettes, je vous ma ceinture et instantanément, j'entends du Patrick Bruel. C'est un truc de fou, quand même. Mais vous savez, c'est quoi le pire avec cette histoire ?
3: Non.
4: C'est que le robot a dominé un humain en Russie.
5: Non. Dire,
4: son adversaire, c'était pas un bobo bio d'Ixelles en carence d'énergie. T'es en manque de fer, hein ? T'es en manque de fer ? Mange donc ce fer. Non, tu vois, c'était son adversaire, c'est Vladimir qui prend des cours de lutte avec un ours.
5: Mais non.
4: T'aimes les ours, Vladimir ? Hein, t'aimes les ours ? Va voir la grande ours si j'y suis. Non, le gars, le robot, il les a défoncés. Dites-vous qu'il a fallu trois hommes pour l'immobiliser.
5: Oh,
4: 3-1, c'est une arrestation de robot ou de personne racisée ? Ouais, on dénonce, gars, on dénonce. Je me permets. Ouais, c'est un truc de fou, hein, Gaëtan.
5: Oh là là, et, fait peur.
4: Et moi, tu sais, je me dis, avec toute cette histoire, plus sérieusement, on pourrait voir une opportunité de mieux gérer notre rapport à l'intelligence artificielle, parce qu'en fin de compte, ces robots fonctionnent et évoluent par imitation. On est leur prof. Et statistiquement, t'as plus de chances d'appeler ta fille Christelle avec un K et un Y si ton prof à l'école était lui-même illettré. Tu vois ce que je veux dire ?
5: Oui, c'est vrai.
4: Donc, on doit mieux jouer notre rôle de professeur. Et moi, j'y crois absolument pas. Aucune chance. Cyril Hanouna envoie des droites à des robots sur son plateau et les gens rigolent autour. J'en reviens au constat de base. On est foutus, les gars. Mais pour terminer sur une note positive, consolez-vous en vous disant que notre extinction commencera par Cyril Hanouna qui se fait défoncer par un Transformers en prime time. Et ça, c'est exceptionnel.
3: Bon. Merci, Haussmann. On peut évidemment réécouter tout ça, c'est dispo en podcast sur Ovio. Et on te retrouve la semaine prochaine.
4: Salut les gars.
5: Bisous à mon Haussmann.
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0: Bonjour tout le monde.
1: Et comment ça va les petites perruches?
0: Ah bah ça va très bien et toi
1: ça va, très en forme.
0: Allez,
1: en forme.
0: On est reparti, c'est le réveil de Typique, on est là jusque
1: 9h.
0: Oui, c'est bien. 10 sur 10.
1: C'est chaud. 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
0: Qu'est-ce qu'on s'écoute très bien? Un petit Olivier Rodrigo, tiens.
1: C'est sympa.
0: Il y aura aussi notre belge Pierre Demar.
1: C'est sympa.
0: Et puis il y aura Adela.
1: C'est sympa.
0: Eh ben écoute, si ça te plaît,
1: on peut rester.
0: Ça me va totalement.
1: Aujourd'hui, côté météo, il y aura un tout petit peu moins de soleil quand même qu'hier. Vous allez voir même un peu de pluie au programme. On fera le point juste après l'actu. Ça se passe avec Mario ce matin. Salut Mario.
2: Salut Audrey, bonjour à tous. La belle aventure continue pour Alexander Bloch. Salut S-Open de tennis. Blessé aux côtes, le Belge s'impose dans la douleur face à l'Argentin Francisco Cerundolo. Victoire en 4-7 et une qualification pour les quarts de finale du dernier grand chelem de la saison. C'est le premier joueur belge à atteindre ce niveau à l'US Open. Où se situent les élèves de la Fédération Wallonie-Bruxelles? La nouvelle étude PISA est dévoilée aujourd'hui. Résultat, en sciences, le niveau est faible. Par contre, en mathématiques et en lecture, oui, les résultats sont en recul, mais à la baisse. L'étude PISA mesure les compétences des jeunes de 15 ans dans le pays de l'OCDE. Des milliers de manifestants rassemblés hier à Berlin et dans d'autres villes d'Allemagne pour protester contre l'AFD, le parti d'extrême droite sort grand vainqueur de l'élection régionale. Hier, le chancelier conservateur allemand a reconnu sa responsabilité, mais il maintient ses réformes. Des explosions et des panaches de fumée cette nuit à Kiev. Après 3 jours d'accalmie, la Russie a repris des bombardements sur la capitale ukrainienne. Les habitants ont été invités à se mettre à l'abri. Plusieurs bâtiments ont été touchés. Et puis un mot de sport, en football, début de la phase de Ligue des Champions. Bruges reçoit Aston Villa. Match à suivre dès 18h45 sur Vivacité.
0: Merci beaucoup Mario, à dans une heure pour l'essentiel de l'actu.
1: Allez, côté météo, je vous l'ai dit, ce matin, on va démarrer la matinée avec pas mal de nuages, mais en début d'après-midi, il y a quelques éclaircies quand même qui seront la partie. Les températures, c'est pas foufou, hein, 17, 18 degrés, mais bon, ça va encore.
0: Et à faire frais, hein.
1: Bah, plus frais qu'hier, parce que ça va pas dépasser les 21 degrés, quand même 23, je vois, et 24 à Liège, donc va, avec quand même un petit peu de soleil aussi, donc allez, on va dire que ce sera mi-figue, mi-raisin.
0: Bah, écoute, merci pour cette belle expression, et c'est sur ce qu'on redémarre le réveil de Typique, les amis, ne zappez surtout pas, il y a le groupe Oasis qui a eu le droit à une standing ovation, amis.
1: Ils sont passés à la Mostra de Venise, il y avait plein de stars là-bas, mais eux y étaient parce que ils ont montré leur documentaire. Il y a un documentaire justement sur Oasis, on en reparlera.
0: En attendant, c'est Olivia Rodrigo qui se prépare. Là tout de suite, à vous accompagner au saut du lit, voici Drop Dead à 6h02.
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0: quelques instants du belge, on l'adore évidemment, Pierre Demar avec Enfant de...
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0: Mais bonjour tout le monde.
3: Mais comment ça va ou quoi?
0: Bah écoute, moi ça va très très bien.
3: T'as bien dormi?
0: Bah écoute, oui, sauf qu'en milieu de nuit, je me suis fait réveiller.
3: Par qui?
0: Par mon chat.
3: Ah, bah il s'y foutait dans la chambre. Genre, il a le droit d'aller dans la chambre?
0: Mais non, non, il vient pas dans la chambre. Mais alors je sais pas ce qui s'est passé. Il a réussi à sortir de la pièce où il est pour dormir, donc de sa chambre.
3: Ok.
0: Donc parce que mes chats ont une chambre.
3: Ah oui, carrément. Attends, okay. Ah, mais ils ont une chambre, tes chats? N'importe quoi.
0: Non, ils ont vraiment une chambre. Et donc, du coup, bah il est sorti. Je ne sais pas comment, je ne sais pas ce qui s'est passé. Peut-être que la porte était mal fermée. Et alors, il a débarqué sous ma porte, en train de miauler.
3: Oh non,
0: à 2h20 du matin, très exactement,
3: l'enfer.
0: Puisque j'ai regardé. Et il a commencé à gratter la porte. Et je lui ai dit, Scott, fous-moi la paix, je dors.
3: Et moi, j'ai une cousine.
0: Il m'a répondu, miaou.
3: Le chat, il venait comme ça. Et alors, c'est horrible, les chats, quand ça monte sur ton lit, parce que ça prend le. Tu sais, ça fait des griffes comme ça.
0: Ah oui, non.
3: Ça tapote avec ses grosses griffes.
0: Mais tu sais ce que ça veut dire, ça?
3: Oh, je sais pas, mais ça fait mal, ça, c'est sûr.
0: Non, mais en fait, les chats, quand ils viennent tapoter sur toi comme ça quand ils viennent faire avec leur coussinet là.
3: Mais c'est pas les coussinets, ils rentrent les griffes.
0: Ah bah oui, mais en fait c'est ce qu'ils font sur le ventre de la maman quand ils tètent.
3: Mais
0: donc ça veut dire qu'ils sont hyper en confiance avec toi.
3: Je ne suis ni sa mère et il ne va pas me téter non plus. Donc si franchement il pouvait arrêter de faire ça parce que ça fait super mal.
0: Bon, il est 6h passé de 7 minutes. On est le 8 septembre et le 8 septembre en 1966, il y a donc 60 ans, démarrait une série hyper connue. Star Trek. Oui.
3: C'était bien avant Star Wars d'ailleurs. Parce que ça ressemble.
0: Mais je trouve que ouais, l'univers est plus ou moins similaire. Alors évidemment pour les grands puristes, hein, on n'a rien dit. Mais pour nous, moldus.
3: Nous, les simples moldus.
0: Qui n'aimons pas ça, on trouve que c'est le même univers. Voilà, c'est peut-être pas la même histoire, mais voilà. Ne soyez pas trop durs avec nous.
3: Non, mais le truc, c'est que quand tu vois deux secondes justement les fans de Star Trek et de Star Wars, c'est genre un peu la guerre comme ça.
0: Oui, c'est vrai.
3: Genre chacun a ses petits chouchous, chacun a sa série préférée. Et donc c'est vrai que chez nous, Star Trek, ça a un peu disparu. Enfin, on voit plus forcément la série. Par contre, aux États-Unis, ça continue de cartonner. Hein,
0: ouais, il y a eu carrément des pétitions pour relancer Star Trek du côté des États-Unis et tout.
3: Ah, ouais, parce qu'à un moment donné, ils l'ont arrêté.
0: Ouais.
3: En fait, la série, ça faisait longtemps aussi. Donc à un moment donné, ils ont décidé de simplement stopper la série. Et là, ça a été.
0: C'est les spectateurs qui ont sauvé la série quelque part. Ils ont écrit des lettres, créé des conventions, ils ont fait des pétitions. Résultat, des dizaines de films, une dizaine de séries, 5 programmes encore en production aujourd'hui du côté des États-Unis. Ça s'appellera Star Trek Strange New World et Star Trek Starfleet Academy, une série qui a été finalement annulée pour des audiences insuffisantes.
3: T'as vu Star Trek, tu te souviens, avec Spock? Moi, c'est le seul que je connais. Spock.
0: Ah, Spock, c'était dans Star Trek?
3: Bah oui, c'est avec les grandes oreilles.
0: Ah, c'était dans Star Trek, ça.
3: Bien sûr.
0: Mais tu vois, non, mais moi,
3: avec leur combinaison bleue, tu te souviens pas?
0: Oh, ben écoute, si, je me souviens de Spock, mais moi, je pensais que c'était dans Star Wars.
3: Bah non.
0: Non, je te jure.
3: Tu me fais douter maintenant, non, hein.
0: Non, je te jure. Non, mais
3: non,
0: on a des vrais moldus. On en parlait hier. Nous et la science-fiction, c'est pas notre truc.
3: Bah, hein. Tu regardais jamais des trucs de science-fiction, toi? Enfin, moi,
0: ah non.
3: Par exemple, je regardais Roswell, quoi. Tu vois.
0: C'est quoi l'histoire de Roswell?
3: C'est avec des extraterrestres.
0: Aussi.
3: Roswell,
0: ouais.
3: Tu vois.
0: Moi, je regardais un truc. C'était X-Files.
3: Ah, X-Files.
0: Mais c'était un peu paranormal. C'était pas vraiment, science-fiction.
3: Moi aussi, j'étais plus team paranormal que science-fiction. Et vous, ça donne quoi à la maison? Qu'est-ce que vous regardiez? Est-ce que vous étiez aussi plutôt team
0: science-fiction ou plutôt film classique? Moi, tu vois, la science-fiction, ça me plaît pas trop parce que moi, j'aime bien le réel.
3: Mais moi, ça dépend jusqu'où ça va. Par exemple, est-ce qu'on peut considérer qu'Avatar, c'est de la science-fiction? Oui.
0: Ah bah oui, complètement.
3: Tu vois, Avatar, j'aime bien.
0: Ah ouais?
3: Alors que c'est complètement.
0: Moi, tu vois, c'est pas du tout mon univers.
3: Ah oui, bah il y a des gens qui aiment pas du tout. Et vous, ça donne quoi? Bah racontez-nous un petit peu ça ce matin, comme ça on papotera un petit peu autour des séries et des films du moment. 0471 200 300.
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0: Il est 6h19, bon réveil tout le monde. Dans un instant, c'est Tove Lo qui arrive avec des fleurs et puis Stromae qui sera en collab avec elle.
1: Tipeee Pop. Bon, en attendant, vous le savez, dans cette émission, on adore vous parler des artistes qu'on vous diffuse sur Tipeee. Et là, il y a du nouveau concernant un groupe que moi, j'adore à mort. Oasis, c'est un classique, franchement.
0: Ah bah tu m'étonnes. Et samedi, il y avait la Mostra de Venise. Tu sais, il y avait tellement de stars qui étaient présentes, tous magnifiques, avec des tenues
1: incroyables. On en avait parlé dans la séquence ciné avec Stanislas la semaine dernière.
0: Ouais, exactement. Et donc, il y avait deux hommes sur le tapis rouge de la Mostra de Venise qu'on n'attendait pas forcément là, un festival de cinéma. C'est Liam et Noël Gallagher, effectivement, les deux frères d'Oasis. Alors tu vas me dire, mais qu'est-ce qu'ils faisaient là? Bah, en fait, ils sont venus présenter le documentaire sur leur grand retour. Ça s'appelle Don't Look Back in Angers. Comme leur chanson. Résultat, dans la salle, il y a eu 8 minutes d'ovation. Tout le monde était debout. Il paraît que c'était
1: un truc de dingue. J'ai un petit extrait.
0: Ah, ça me met les poils. Je te jure, il paraît que c'était incroyable, ce documentaire.
1: Mais alors, c'est hyper bizarre parce que je les ai trouvés un peu froids, moi. Bah, tu vois, un peu...
0: Ouais, c'est leur personnage. Hein. Ils sont plus toujours
1: un peu
0: très, pas très souriants, on va dire. ça, c'est sûr. Et puis, il faut peut-être revenir un petit peu sur le contexte aussi, hein, parce que là, ils se sont reformés, puisqu'on rappelle que pendant 16 ans, ils se sont plus parlé. Hein. Après une dispute, c'était dans une loge à Roc-en-Seine. C'était un festival près de Paris. Et juste avant de monter sur scène, ils se sont engueulés comme Jaja. Et du coup, le groupe s'est arrêté net à l'époque, et en 2025, ils sont remontés ensemble sur scène. Ils ont fait 41 concerts. Il y a eu plus d'1,5 million de billets vendus, rien qu'au Royaume-Uni, franchement. Et donc, c'est ça qu'on raconte de l'intérieur dans ce documentaire. Le créateur, en plus, c'est pas n'importe qui, parce que c'est le scénariste de Peaky Blinders, la série.
1: Ah oui, grand donc, réalisateur, du coup.
0: Je me demande s'il va être dans un même, tu vois,
1: à mon avis,
0: au niveau esthétique.
1: Oui, il y aura sa couleur, à mon avis. Hein. Et quand je disais qu'ils avaient l'air un peu froid du côté de Venise, c'est parce que ça s'est confirmé finalement. Ils ont fait service minimum d'après la presse. Ils ont fait quelques photos avec les photographes, mais ils ont décidé de sécher la conférence de presse. Une manière d'éviter aussi les questions sur une prochaine tournée, parce que tout le monde se pose la question: est-ce que Oasis va revenir pour une prochaine tournée? Est-ce qu'ils vont rester ensemble?
0: Je pense qu'ils vont refaire de la musique.
1: C'est assez bizarre parce que à la dernière tournée, tu sais, à la fin, au dernier concert, ils avaient dit à l'année prochaine. Et puis finalement, sur leur page Facebook, ils ont dit qu'il fallait rien attendre d'eux en 2026.
0: Je pense que tu sais, c'est comme quand tu t'engueules avec quelqu'un pendant des années et que tu te réconcilies, c'est un peu fragile, quoi.
1: Oui, tu sais pas trop vers quoi ça.
0: À tout moment, ça peut partir en cacahuète. Donc je crois qu'ils sont un petit peu, tu vois, peut-être un peu frileux.
1: Ouais, peut-être qu'ils sont en suspense.
0: Ça fait du bien de les revoir ensemble. Et comme quoi, même après 16 ans, tu peux pardonner, tu peux passer à autre chose. Et c'est justement ce que le documentaire raconte. Donc on a hâte de le voir aussi, ce documentaire.
1: C'est un groupe tellement mythique que j'espère qu'ils vont rester sur le devant de la scène. Et j'espère qu'on aura de nouvelles chansons.
0: Ouais, et concernant le documentaire, pour ceux qui voudraient le voir, il va falloir être encore un tout petit peu patient. Du coup, le film il sort en salle cette semaine, et pour le reste, faudra peut-être attendre 2027 pour une tournée, qui sait.
1: Yes, on vous tiendra au jus sur Tipeee dans le réveil de Tipeee, c'est promis. Voici Oasis avec Wonderwall.

0: c'est Tovlo. Vous écoutez mon single des fleurs avec Stromae.
1: Des fleurs, toujours des fleurs, évidemment.
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0: Tiens, on va retrouver Somber qui ressemble étrangement à Coldplay. On adore ce morceau. Ce sera dans quelques instants. h 29, salut tout le monde.
1: Et comment ça va ce matin? On est trop content de vous retrouver. Comme chaque jour, hein, jusqu'à 9h, on va passer la matinée ensemble et j'espère que tout le monde a bien dormi. Et puis
0: j'espère
1: pour ceux qui vont dormir,
0: ah
1: bah bonne nuit.
0: Bonne nuit à vous. Moi j'ai franchement, je hais mon chat aujourd'hui.
1: Et pourquoi? Bon, Didier, mais qu'est-ce que t'as avec tes animaux pour le moment?
0: Il m'a réveillé à 2h20, il me restait une heure et demie à dormir.
1: Ouais, ça c'est
0: voilà.
1: Chiant parce que c'est vraiment une heure où c'est nul.
0: Puis alors, il n'y a pas que lui, hein. y a le chien qui s'y met aussi. Tu sais, j'ai un petit chihuahua, il s'appelle Mia.
1: Ouais.
0: Et elle me fait des trucs de dingue en ce moment. Elle mange tout le papier qu'elle voit. Tu vois, les mouchoirs.
1: Ça n'a pas de goût. Ah oui, pour la colle peut-être, tu vois.
0: Bah,
1: ah non, il
0: n'y
1: a pas
0: rien.
1: De colle.
0: Dans les mouchoirs, tu sais, des papiers que je vais laisser, un petit emballage, elle va d'office. Si je ne fais pas attention, elle va le choper, va le manger.
1: Moi, j'ai quelques factures qu'elle peut manger. Ça me. Mais
0: elle se fera un plaisir. Hein. C'est un broyeur à papier.
1: Mais c'est pas bon pour elle, si.
0: Mais
1: ça,
0: non.
1: Ça lui fait pas. Elle a pas de problème.
0: Mais attends, parce que du coup, une fois qu'elle mange ça, après elle vient chez moi, elle fait des petits yeux, tu vois, elle ferme un peu les yeux, elle les cligne, elle me regarde, genre je suis pas bien, avec les oreilles un peu baissées.
1: Oh, petit
0: donc,
1: chou.
0: Là, elle me fait comprendre que y a quelque chose qui va pas. Et donc du coup, je la prends sur moi, je lui masse le ventre, parce qu'en général, c'est le ventre. Quand je lui masse le ventre, j'entends des petits...
1: Petite poulette.
0: Et donc je sens que c'est le ventre, donc je lui masse le ventre.
1: Ouais.
0: Puis après boum, elle vomit tout le papier.
1: Ah bah c'est, voilà.
0: Ah ouais, non, c'est génial.
1: Ah bah de grand matin, merci quoi. Bon petit déj.
0: C'est pas des animaux que j'ai à la maison, c'est des c'est des gloutons et des gosses quoi.
1: Mais tu sais que moi aussi j'ai un petit souci avec mon cocker pour le moment.
0: Qu'est-ce qu'il fait?
1: Écoute, déjà il a toujours une tête de con. Je sais pas, désolé. Hein, mais... je sais pas, parfois il me regarde, je me dis toi.
0: Moi je l'appelle tête de cul.
1: Ouais. Moi aussi. Je dis toi t'es pas le plus intelligent de la portée, hein, parce que pas il fait ses conneries. Là tu sais qu'il y a un nouveau délire, faut savoir que c'est un nouveau jardin. On lui a fait un beau jardin.
0: Ah oui?
1: Oui. Et ben il a décidé qu'il n'allait plus faire ses besoins dans le jardin. Il fait sur la terrasse.
0: Ah, ben oui, c'est plus confortable.
1: Et ben oui, c'est plus confortable. Ma terrasse est belle.
0: Tu sais, l'herbe ne lui chatouille pas les coucougnettes.
1: Et ben je te jure que oui. En fait, il n'aime pas la sensation de ma nouvelle herbe sur ses petits coussinets. Tu vois?
0: Ah oui.
1: Attention,
0: okay.
1: Monsieur a des exigences. Et donc en fait, il pisse et il fait caca sur ma terrasse qui est de quelle couleur? Beige. Alors
0: ah,
1: je te dis pas.
0: Ah oui. Ah ben ça laisse des traces.
1: Oh punaise. Et
0: des auréoles.
1: Et alors parfois je lui ouvre, je fais semblant que je suis pas en train de regarder.
0: Je fais ça aussi.
1: Ah, toi aussi?
0: Oui.
1: Je vois qu'il est sur le point de faire pipi, je hop, hop, hop. Et alors il me regarde, je me recache et je vois qu'il regarde si je suis toujours là. Hein.
0: Elle est plus là, c'est bon, ça peut y aller.
1: C'est fourbe, hein.
0: Oui, non, mais attends, nos animaux, c'est des gosses. Est-ce que vous aussi, vos animaux, vous font des dingueries
1: des
0: en ce moment?
1: Des cachotteries aussi, comme ça, là. C'est des petits malins, c'est ceux-là.
0: Si vous aussi, vous avez des animaux qui font ce genre de trucs, bah, partagez-nous vos histoires, 0471-200-300. On vous appelle dans quelques instants et on va parler de la grosse boulette du jour aussi, qui est attribuée à un maire en
1: ouais.
0: France.
1: Bah, ça, c'est sûr, il a décidé de voter un arrêté communal un petit peu bizarre dont tout le monde parle et il sera aussi question d'animaux.
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0: On file sur les routes comme tous les matins. On vous informe de vos conditions de circulation. Eh bien, ce matin, je peux vous dire qu'à 6h34, bah, c'est fluide. Tout va bien du côté des routes. Mais alors, du côté de la SNCB, on vous prévient qu'il n'y a pas de train vers et venant des Pays-Bas à cause d'un incident, un vol de câble entre Walcourt et Philippeville. Notamment, la circulation est interrompue. Vous voilà prévenus. Prudence, patience et bonne route. Ça se passe avec Somber si vous êtes déjà au volant. Ça va vous faire tapoter sur le volant, ça.

0: Restez là, Eva, c'est sur la piste dans quelques instants.
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0: Ils font l'actu, mais pas toujours pour les bonnes raisons. On revient sur la grosse boulette de ces derniers jours. Et là, cette grosse boulette, une petite boulette un peu drôle. Elle est attribuée à un maire ce matin.
3: Ouais, bah, un peu drôle, ça a quand même coûté des sous derrière la blague. En fait, il y a un maire en France, l'équivalent du bourgmestre chez nous, qui a dépensé comme 45 000 euros pour empêcher les moustiques tigres de venir dans sa commune.
0: Les moustiques tigres.
3: Et t'as envie de dire comment tu veux empêcher un moustique de venir dans ta commune, dit Fieux.
0: Mais oui, qu'est-ce qu'il a fait pour 45 000 euros?
3: Qu'est-ce qu'il s'en fout, le moustique, de ton arrêté municipal là.
0: En fait, l'arrêté municipal, il est encore plus drôle que ça. C'est carrément interdit de survol aux moustiques tigres.
3: Ouais, genre, oui, vraiment.
0: Genre, voilà. Tu vas dire aux moustiques, allô, ici, c'est pas possible.
3: Oh merde, ça peut pas passer.
0: Sinon, attention, on appelle. Vous avez survolé la zone. Vous ne pouviez pas la survoler. Le moustique, il dit, je m'en fous.
3: Ça me ferait trop rire qu'il y ait des moustiques, plein de moustiques en garde à vue, tu sais. Non, mais alors, blague à part, au-delà de ça, évidemment, il a voulu provoquer. L'idée, c'était de faire de la sensibilisation et ça a quand même plutôt bien marché parce que tout le monde a parlé de cet arrêté un petit peu décalé, quoi. Donc, mais au-delà de ça, il a vraiment dépensé par contre 45 000 euros hein, pour essayer de gérer en fait la population de moustiques tigres.
0: Il a mis quoi en place exactement?
3: Alors, pour 45 000 euros, en fait, il a investi dans des pièges, dans des abris à chauves-souris parce que la chauve-souris, elle mange quoi?
0: Ah ben, les moustiques.
3: Voilà. Dans des nichoirs à mésanges parce que la mésange, elle mange quoi?
0: Des moustiques.
3: Voilà. Les hirondelles aussi, pourquoi?
0: Parce qu'elles mangent des moustiques.
3: Oui, voilà, c'est très bien. Donc en fait, en gros, il a installé tout ce qu'il fallait pour les prédateurs de moustiques.
0: Non, mais ça, c'est bien.
3: Oui, bah ça, à la limite, c'est quand même bien. Avec un message quand même aux habitants qui est assez sérieux, c'est de vider les seaux. Parce que l'eau stagnante, ça attire qui? Ça attire les
0: moustiques.
3: C'est bien, tu suis. Les pots de fleurs, les vieux pneus aussi, je savais pas.
0: Attire les.
3: Les moustiques. Ah bah les vieux pneus, je savais pas que ça les attirait.
0: Ouais, non, ouais, vraiment.
3: Tu sais pourquoi? C'est parce que c'est là qu'en fait les moustiques se reproduisent.
0: Oui, elles pondent des œufs en fait, hein, dans les eaux stagnantes, et puis elles se reproduisent.
3: Alors,
0: effectivement.
3: Pourquoi est-ce qu'on a peur comme ça du moustique tigre? Bah, c'est parce qu'il peut filer quand même pas mal de maladies, le moustique.
0: Ouais, on en a super peur, les amis. C'est un truc de dingue. Il peut être potentiellement dangereux parce qu'il peut transmettre des virus graves comme la dengue, la chikungunya, le Zika. Et donc le risque sanitaire est quand même important avec les moustiques tigres.
3: En plus, j'ai vu qu'il était chez nous. Hein.
0: Alors oui, effectivement, il est déjà passé par chez nous. Ewaï, Krainem, Kurn, Rotselaar, At, Baume, Zaventem. Et en fait, le problème, c'est qu'il ne fait pas que passer, il s'installe carrément. Bon, pas de risque immédiat de transmettre des virus, mais il faut garder sous surveillance.
3: Une fois qu'il vient, il vient, quoi. Et alors, il y a un truc que je ne savais pas sur le moustique tigre. Alors déjà, le nôtre, on va dire notre moustique belge.
0: Oui.
3: Il est brun et beaucoup plus gros, tu vois. Et souvent,
0: oui, parce qu'il mange des frites.
3: Souvent, oui, c'est ça. souvent, il pique que la nuit. Il peut voler des kilomètres et des kilomètres. Sauf que le tigre, en fait, il est tout petit. Il est plus petit. Il est entièrement noir. Et alors, il a des rayures blanches sur les pattes, donc qui sont très visibles. Donc, c'est comme ça qu'on le reconnaît. Et alors, il pique en plein jour, celui-là. Hein.
0: Ah oui, non, mais il pique tout le temps.
3: Il est badass. Hein, il en a rien à faire. Hein. Et alors, il s'éloigne jamais de son lieu de naissance, à quelques centaines de mètres maximum. Donc, si par exemple, il vous pique dans votre chambre.
0: Mais ça, c'est bon à savoir. Ça veut dire que, enfin, pas loin, il doit y avoir le nid, quoi.
3: Potentiellement, s'il vous pique dans votre jardin, il est né dans le jardin.
0: Imagine,
3: voilà.
0: On se retrouvera à observer les moustiques en disant, tu vas où?
3: Non, mais vraiment, c'est sûr. Ouais, et en plus, il y en a encore là pour le moment. Moi, je me suis fait piquer, pas par un moustique tigre, mais un moustique tout court. Hier, je me suis piqué pendant la nuit.
0: Ah ouais?
3: Oui, il y en a encore.
0: Mais alors, en général, les moustiques tigres, ils te laissent une dose un peu plus importante, une dose, une piqûre, quoi.
3: Il est dans la générosité, le moustique tigre.
0: Oui, il donne à fond. En général, si vous êtes un peu plus gonflé, c'est que ça peut être un
3: moustique tigre. Ah, je déteste les moustiques.
0: Mais protégez-vous, faites gaffe, parce qu'il y a quand même derrière ces virus.
3: Le bruit, il est.
0: Ah ouais, c'est. Attends, ça, c'est horrible.
3: Et ça t'empêche de dormir toute la nuit.
0: Et hop, ça s'arrête. Et puis tout d'un coup, tu te dis, oh ben c'est bon, il est parti. Hop,
3: et
0: ça recommence.
3: Non, il fait des feintes.
0: C'est horrible.

0: C'est le réveil de Typique, on est ensemble jusqu'à 9h. Bon réveil tout le monde, on se réveille tout doucement, hein. On va se motiver pour cette nouvelle journée. Il y a Gaëtan qui est là.
1: Salut, salut.
0: Moi c'est Audrey et il y aura même les One Republic qui arrivent dans un instant. Côté musique, c'est Rescue Me sur Typique.
1: Et puis toi, ta passion c'est de scroller tous les jours et puis de nous partager tout ça à l'antenne du réveil de Typique.
0: Oh, je suis tombée sur la vidéo la plus choupidou de tout l'univers.
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0: 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Je vais vous dire où ça se passe.
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0: Allez, arrête.
1: Faut quand même que...
0: Allez.
1: Non, si, je vais te balancer. Oh, mais c'est pas possible, j'en ai marre de travailler avec toi, j'en peux plus. Ça me fait mal aux abdos. Le gars, il faut savoir qu'on a des petits boutons pour pouvoir parler à Martin qui est dans une autre pièce que nous pour le moment. Et Gaëtan, il lui a fait le vieux DJ. C'est parti, Martin, let's go. Et en fait, il était pas sur le bon bouton.
0: Oui, j'étais chez la première.
1: Il était en train de parler au gars de la première. Je peux te dire, c'est pas la même ambiance là-bas. T'as vraiment voilà. Le gars qui a dit oui, salut, c'est la première, c'est pourquoi.
0: Bon, avant de retrouver Teddy Bear, il faut qu'on parle de ce que tu nous as trouvé sur les réseaux sociaux parce que là, c'est trop mignon.
1: Oh, s'il te plaît, je voudrais bien la musique de Beethoven pour me mettre dans l'ambiance. Oh, j'adore les Saint-Bernard. Est-ce que c'est pas le chien le plus mignon de tout l'univers?
0: Ah, si.
1: Enfin, je trouve, ils bavent beaucoup, cela dit, hein, les Saint-Bernard, mais quand même, je viens de découvrir en scrollant sur les réseaux sociaux qu'il existe un parc entièrement consacré, eh ben, aux Saint-Bernard. Un parc que tu peux visiter, c'est en Suisse. Ça s'appelle Barryland. Et en fait, c'est carrément tout un parc où tu retrouves du coup une seule race de chiens, à savoir des petits Saint-Bernard. Il y a des petits bébés Saint-Bernard, il y a des chiots, il y a des grands. Et en fait, tu peux aller les rencontrer. Tu peux faire des activités avec les Saint-Bernard.
0: Oh,
1: et l'idée, c'est une espèce de petit musée vivant où tu peux apprendre des choses.
0: Tu peux leur faire un câlinou.
1: Évidemment que tu peux leur faire des câlins. C'est une fondation en fait qui a repris ça. Et à l'époque, si tu veux, c'était un élevage qui était tenu depuis plus de 3 siècles par les moines du grand Saint-Bernard. Attention.
0: Oui, parce qu'en fait, le Saint-Bernard, il est originaire de Suisse.
1: Suisse. Et le Saint-Bernard, il était utilisé pour le sauvetage en montagne. Et alors, le Barryland, ça vient du nom d'un vrai chien. Il s'appelait Barry. Il a vécu à l'hospice entre 1800 et 1812. Et il aurait même sauvé plus de 40 personnes perdues dans la neige. Donc, c'est le chien de sauvetage.
0: Grâce à sa gourde remplie d'alcool.
1: Certainement pour réchauffer. Ça réchauffe. C'est le chien de sauvetage le plus célèbre de l'histoire, figure-toi.
0: Mais vraiment. Je pense qu'on en a aussi un, des chiens bien célèbres en Belgique.
1: Pas des Saint-Bernard. Nous, c'est plutôt le berger malinois, figure-toi.
0: Ah oui, il y a beaucoup de policiers qui utilisent le malinois. T'imagines la conversation entre un Saint-Bernard suisse
1: Salut.
0: Et un malinois belge?
1: Salut.
0: Bon, tu fais le Saint-Bernard suisse.
1: Comment ça va?
0: Bonjour. Tu es très jolie. J'aime bien vraiment ton silhouette.
1: Je vais te sauver, t'inquiète.
0: Ah oui, je me noie. Au secours, au secours. Bon, sinon, on a Mélanie qui est avec nous au téléphone ce matin.
1: Ça va, Mélanie?
2: Bonjour.
1: Bon, hey, Mélanie, est-ce que ça donne pas envie d'aller faire un petit tour dans ce petit centre de Saint-Bernard, là? Est-ce que t'as des chiens, toi, à la maison?
0: Mais oui.
2: On a un border collie.
0: Alors, la particularité de ton border collie, on expliquait les bêtises de nos chiens tout à l'heure. Moi, le mien, il mange du papier, par exemple. Mon chat me réveille en pleine nuit et Audrey disait qu'il faisait ses besoins sur son carrelage sur la terrasse.
1: Il veut pas aller dans le jardin. Alors bon, et le tien, il fait des bêtises?
2: Il veut pas non plus aller dans le jardin et il fait ses besoins autour de la piscine.
1: Oh non!
0: Voilà. C'est un petit cadeau avant de rentrer dans l'eau.
1: Attends, aussi, peut-être qu'il a envie d'avoir une jolie vue. Hein.
0: Bah oui.
1: C'est peut-être plus sympathique, ça détend aussi, peut-être. Hein, tu vois le bruit de l'eau, je sais pas.
2: Il a de l'espace, mais il y a rien à faire. Autour de la piscine.
1: Eh bien, écoute, il a ses petites préférences. On nous dit sur le WhatsApp, c'était quoi Stéphane qui nous dit que lui, il a un Terre-Neuve. C'est beau, ça, un Terre-Neuve.
0: Oh, c'est chouette, un Terre-Neuve aussi.
1: Et il dit, c'est génial parce que le Terre-Neuve, il sait super bien nager, visiblement. Il est même utilisé comme maître nageur.
0: Un maître nageur, un Terre-Neuve.
1: Dans certains endroits en Belgique.
0: Pourtant, la tête du Terre-Neuve, c'est pas. Enfin, voilà.
1: Non, mais il a les pattes palmées, le Terre-Neuve.
0: Ah oui, ok.
1: Et du coup, ce qui fait qu'il nage très, très bien, même peut-être mieux que toi et moi. Donc, tu vois.
0: Ah oui, je savais pas du tout que le Terre-Neuve était un sauveteur nageur. Mélanie, tu reviens quand tu veux. Merci d'avoir été avec nous, Mela.
1: Courage pour ta journée.
2: Merci
0: beaucoup. Plein de gros bisous, bon réveil. Et puis nous, en attendant, on se fait le son de Miles Smith et Nia Loran là tout de suite. C'est Drive Safe, ne bougez pas, le réveil de Tipeee est là.

0: restez là, restez avec nous. Dans quelques instants, c'est le duel. Oui, on s'apprécie énormément avec Audrey, mais on n'est pas toujours d'accord sur tous les sujets, on est d'accord.
1: D'ailleurs, petite question ce matin, est-ce que vous êtes plutôt de la team j'enlève les chaussures à l'intérieur quand je vais chez quelqu'un ou je les laisse? Bah dites-nous tout ça via le WhatsApp, puis on en reparlera ensemble. 0471 200 300.
0: La suite, c'est avec Temper City, ce sera Self-Aware. Il y aura du Clara Luciani. Il y aura aussi Tame Impala. Tout ça pour vous réveiller de bonne humeur avec le réveil de Typique ce matin.
1: Et côté météo, il y aura des bonnes nouvelles aussi. Des moins bonnes aussi. Un petit peu de tout, quoi.
0: Ouais. Ce sera un melting pot, comme on dit.
1: Un petit peu de tout, ouais.
0: Allez.
1: Ouais, ouais, allez. Hein. Radio,
0: TV, digital. 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
1: Pas du tout pourquoi on prend cet accent. Mais c'est clair que côté météo, il y aura un petit peu plus de pluie qu'hier. On fera le point dans un instant après l'actu avec Mario ce matin. Salut Mario.
2: Salut Audrey, bonjour à tous. La belle aventure continue pour Alexander Block, à l'US Open de tennis. Blessé aux côtes, le Belge s'impose dans la douleur face à l'Argentin Francisco Cerundolo. Victoire en 4-7 et une qualification pour les quarts de finale du dernier grand chelem de la saison. C'est le premier joueur belge à atteindre ce niveau à l'US Open. Où se situent les élèves de la Fédération Wallonie-Bruxelles? La nouvelle étude de PISA est dévoilée aujourd'hui. Résultat en sciences, le niveau est stable. Par contre, en mathématiques et en lecture, les résultats sont en recul. Mais la baisse est moins marquée qu'ailleurs. L'étude PISA mesure les compétences des jeunes de 15 ans dans les pays de l'OCDE. Des milliers de manifestants se sont rassemblés hier à Berlin et dans d'autres villes d'Allemagne pour protester contre l'AFD. Le parti d'extrême droite sort grand vainqueur de l'élection régionale organisée par Saxe-Anhalt. Hier, le chancelier conservateur allemand a reconnu sa part de responsabilité, mais il maintient ses réformes. Des explosions et des panaches de fumée cette nuit à Kiev. Après 3 jours d'accalmie, la Russie a repris ses bombardements sur la capitale ukrainienne. Les habitants ont été invités à se mettre à l'abri. Plusieurs bâtiments ont été touchés. Et puis on clôture par un mot de sport, football, début de la phase de la Ligue des Champions. Bruges reçoit Aston Villa. Match à suivre dès 18h45 sur Vivacité.
0: Merci Mario, à dans une heure pour l'essentiel de l'actu.
1: Bon bah côté météo du coup, on va démarrer avec quelques petits nuages hein, ce matin, des éclaircies aussi, on aura vraiment un petit peu de tout hein, parce que les températures on sera autour des 18-20 degrés, cet après-midi ça dépassera pas les 24-25, il y aura plus de soleil cet après-midi cela dit, voilà, que ce matin.
0: Ah ça c'est une bonne nouvelle.
1: Ce matin c'est un joyeux bordel et puis l'après-midi on va dire qu'il y aura un peu plus d'éclaircies, on alternera mais le temps restera sec pour cet après-midi.
0: On est reparti avec le réveil de Typique, bon il y a de temps en temps un sujet sur lequel on n'est pas d'accord Audrey et moi.
1: Hein. Ouais bah là c'est sûr qu'on n'est pas d'accord du tout, moi quand je vais chez quelqu'un... je laisse mes chaussures, toi tu les retires. Voilà, ouais. Déjà rien que ça. Vous en pensez quoi? Est-ce que vous êtes de la team? Je laisse les chaussures, je m'en fous ou je les retire? 0471 200 300.
0: En attendant vos réactions, Temper City, c'est maintenant, c'est Self-Aware. Ce matin à 7h04, c'est le réveil de Typique. Bienvenue.
3: Bonne journée.

0: on jouerait pas ensemble?
1: À cette question avec toi, il faut toujours se méfier. Donc
0: Non, en mode jeu à l'antenne, évidemment.
1: Mais oui, et qu'on va jouer. Bah, on fait ça tous les matins avec vous.
2: C'est vrai que ça peut faire pervers.
1: Mais c'est pour ça que cette question vraiment bizarre.
0: On ne jouerait pas ensemble.
1: On dit bonjour d'abord et on se présente. À 7h07, c'est vrai que c'est l'heure de jouer. Et on va se faire un petit rapide. On a accéléré des chansons. Il va falloir essayer de nous trouver le titre ou l'artiste en mode accéléré.
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0: En attendant, attention, on n'est pas toujours d'accord et on va le prouver encore une fois. Bon, tu sais que je t'aime beaucoup.
1: Bah oui, mais moi aussi, voilà. Mais bon, c'est toi aussi, avec tes trucs là. Hier, on a parlé d'un truc pour le bureau, on était tendus.
0: Alors, Audrey était choquée parce que j'ai acheté une pochette chaussons pour invités. Elle m'a dit, c'est quoi, c'est une pochette chaussons? Ben, c'est des chaussons pour les invités.
1: Mais vraiment, il a des chaussons à inviter, quoi, c'est pas possible. On a qui est là avec
0: on
1: nous?
0: On a Dominique.
1: Salut Dominique.
0: Dominique qui vient de Boutroux. Salut Dominique.
3: Bonjour.
0: Ça va?
3: Ça va très bien, oui.
0: Bon, Dominique, reste avec nous. On va te donner nos arguments. Tu vas nous départager. D'abord, c'est Audrey qui va commencer parce que toi, t'es de quel team?
1: Moi, je suis pour. Donc, entre garder ses chaussures ou les retirer quand tu vas chez quelqu'un, je suis dans la team garder ses chaussures.
0: Mais pourquoi? C'est quoi tes arguments?
1: Vas-y, Dominique, voici mes arguments. Argument numéro 1.
3: J'écoute.
1: Parce que souvent, les gens disent oui, il faut retirer les chaussures parce que t'amènes des microbes. Sauf que j'ai vu qu'il y avait une étude de l'université de Houston qui a prouvé que pour une personne en bonne santé, les bactéries qu'on a sur les chaussures, ça pose vraiment aucun problème.
0: Je vais te démonter ça, attends.
1: Argument numéro 2. Pour être malade, il faut être exposé à des milliers de microbes d'une même souche pour tomber malade. Donc a priori, c'est vraiment pas de bol si elles sont toutes sur ta godasse.
0: Vas-y.
1: Donc ça ne pose pas de problème. Donc ça peut juste poser des problèmes pour les petits bébés qui marchent par terre ou les personnes immunodéprimées. Donc là par contre, ok, mais si pas, non.
0: Ok.
1: Troisième argument, là c'est plutôt, allez, je sais pas, imagine deux secondes, Dominique, t'es là, t'es chez toi, tu t'es fait tout beau. Parce que généralement, quand tu vas manger chez les gens, tu t'habilles un peu, tu vois, voilà. Et là, on te demande de mettre des chaussons avec une jolie robe. Non, ça ne va pas, quoi. Non.
0: Bon, non. Dominique, qu'est-ce que tu penses des arguments d'Audrey, déjà? Moi, je vais te donner les miens
3: déjà,
0: après.
3: Déjà, j'étais un peu de son avis, de base. Ah. Donc, j'attends de voir si tu peux réussir à me faire changer d'avis.
0: Attends.
1: Essaye bien. Allez, bonne chance, hein.
0: Moi, je peux te dire que j'ai été chercher des chiffres. Des chercheurs, cette fois-ci, c'est pas Houston. Houston, we have the problem. Non, c'est l'université d'Arizona qui ont trouvé des bactéries fécales. Du caca sur 96% des chaussures analysées. Donc, si tu veux plein de caca à la maison, c'est ton problème. Deuxième, une étude de l'université de Houston, we have a problem. On a trouvé aussi du Clostridium.
1: On sait même pas ce que c'est.
0: 39% des chaussures. Cette bactérie-là, elle résiste même à beaucoup de désinfectants.
1: Mais si ça se trouve, elle est très gentille.
0: Et bim. Et alors, en plus, quand tu vas dans ton jardin, tout ce qui est engrais, pesticides, etc., ça rentre avec toi. Et en plus de ça, je trouve juste que quand tu vas chez quelqu'un, si c'est ses règles, moi par exemple, je suis polonais d'origine.
1: Oui.
0: Chez moi, la tradition, c'est qu'en Pologne, tout le monde enlève ses chaussures parce qu'en général, avant, à l'époque, on vivait dans des petits environnements, dans des petits appartements, parce que c'était le communisme, il n'y avait pas beaucoup de sous. Et donc, les gens ont été habitués à enlever leurs chaussures. Et je trouve que c'est beaucoup plus respectueux pour l'homme ou la femme qui fait le ménage à l'intérieur. C'est plus respectueux de l'intérieur.
1: On n'est décidément pas d'accord là-dessus. Dominique, c'est toi qui vas devoir nous départager. Alors, est-ce qu'une bonne fois pour toutes, toi, tu es pour enlever les chaussures quand on va manger chez quelqu'un ou contre?
3: Non, je suis contre.
1: Ouais. Pourquoi t'es contre?
3: Je sais pas, mais un peu comme tu dis déjà, quand t'es habillée, t'as pas trop envie de montrer tes pieds à tout le monde et puis de mettre des petits chaussons comme ça, c'est pas très sympa.
1: C'est pas très sexy, quoi, tu vois.
3: Voilà. Mais non, si la personne veut vraiment que j'enlève les chaussures, je préfère encore rester à pieds nus, quoi.
1: Ah okay. ouais Ah oui, pieds nus, ouais, ça dépend les orteils.
0: Ah bah c'est bien.
1: Parce que t'as des gens
3: ça
1: qui ont des.
3: Orteils, ouais, ouais,
0: parfois bah, vous savez quoi, vous aurez plein de caca sur les pieds. Voilà. Mais en tout cas, ben voilà, c'est Audrey qui marque le point. Ça fait 2-1 pour ouais. moi toujours. Premier point pour Audrey
3: désolé,
0: de cette merci. Saison. Non, mais pas de souci. Écoute, Dominique, merci, je suis fair play, c'est comme ça. Je voudrais quand même avoir l'avis des auditeurs sur le WhatsApp 0471 200 300.
1: J'essaye de trouver des alliés, c'est mignon.
0: Oui, évidemment. Oh, c'est petit ça. Merci Dominique.
1: Bisous Dominique.
0: Plein de gros bisous. Salut, ciao, ciao.
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0: la musique, elle continue sur Typique à 7h18. Bienvenue si vous venez juste de vous brancher à la radio. Il y a Tim Impala qui arrive avec Jenny sur Typique.
1: Le
2: Rapid Show.
1: Et puis en attendant, on va jouer ensemble là au Rapid Show ce matin.
0: Je me disais bien que tu parlais de manière trop ralentie.
1: Oui.
0: On est seulement en train d'appeler, c'est
1: écoute,
0: ça.
1: Écoute, Martine est en train d'appeler, lui, il est en total détente.
0: Mais il faut pas se stresser comme ça de grand matin, c'est pas bon le stress.
1: Alors, est-ce que Sébastien est avec nous?
3: Oui.
1: Ah, voilà.
0: Tu vois,
1: Sébastien,
0: ça valait pas la peine de stresser. Sébastien, ça va, bienvenue, installe-toi.
1: Bienvenue, salut, salut.
3: Merci.
1: 32 ans, livreur en électroménager.
0: Ah, sympa ça.
3: C'est bien ça, oui.
1: Ah, bah dis donc, tu dois avoir des fameux bras, toi.
0: Ah, oui, t'as plutôt intérêt.
3: Ah, il faut.
0: Ah, bah oui,
3: bras, bien sûr.
0: Tu soulèves du lourd, comme on dit. Bon, mon Séba, tu vas essayer de gagner des places pour aller à la Brussels Urban Session. T'aimes bien tout ce qui est freestyle, BMX, skate, parcours, basket, tout ça, le street art.
3: Oui, bien sûr.
0: Ah bah,
3: bien
0: tu vas kiffer. Alors.
1: Ah ouais, là, c'est juste le lieu où il faut être. Ouais. On va jouer ensemble au Rapitch. Le Rapitch, on a accéléré des titres. Il va falloir reconnaître le titre ou l'interprète. Deux bonnes réponses pour pouvoir gagner. Ok, mon Seb?
3: Ça va, parfait.
1: Allez, c'est parti pour le premier extrait.
3: Britney Spears.
1: Ouais, Britney Spears, yes.
0: One point.
1: Premier point, effectivement.
0: Il en manque plus qu'un, il s'est déjà gagné. Attention, Seb, voici le deuxième extrait.
1: Ça donne trop bien, accéléré.
0: Putain, c'était qui, ça, encore?
1: Ah, si.
3: Je sais pas.
1: Allez. Il y a le paradis dedans. Voilà, il y a le mot paradis en anglais.
3: Paradise. Gangster Paradise.
1: Comment?
3: Gangster Paradise.
1: Yeah. Gangster Paradise. C'était Coolio. Je l'accepte. Et c'est gagné.
0: Eh ben bravo, tu repars avec les accès pour la Brussels Urban Session. Il y a en plus de ça le pull, la casquette, la montre G-Shock et puis tout un kit Bioderma. Bravo, on t'envoie tout ça à la maison.
3: Un grand merci.
1: Dis Seb, tu te rappelles de la montre G-Shock? C'était une grosse mode dans les années 2000.
3: Ah oui, à l'époque c'était une grosse mode.
0: Je vais aller voir à quoi
1: non,
0: ça
1: mais va voir, c'est terrible.
0: Je me souviens pas de cette montre, moi.
1: En plus, toi qui es livreur d'électroménager, tu casseras pas ta montre comme ça.
3: Ah non, effectivement, c'est sûr.
0: Ah oui, j'ai l'image sous les yeux, faut y aller à la brique pour casser ça.
1: Ah ouais, non, c'est très très bien. Seb, tu reviens quand tu veux, t'es le bienvenu ici dans l'émission, ok?
3: Merci, un grand plaisir.
1: Bisous Seb. Et bonne livraison aussi, hein.
3: Merci, au revoir.
1: Salut, ciao. Ouais, bon, allez, on continue en musique. Dans quelques instants, grosse info là qui est tombée hier soir.
0: On connaît le directeur de la Star Academy, les amis.
1: Ouais.
0: Et vous savez quoi? C'est quelqu'un qu'on connaît très très bien ici dans l'équipe et qui est déjà venu souvent nous voir sur Tipeee.
1: Il est passé au Francofolie, c'est pas nous voir.
0: C'est même limite un pote. On est trop contents pour lui.
1: Bisous, notre pote. Voici Tim Impala avec Jenny, c'est Dracula.

0: Bon, écoute, on parlait il y a quelques instants de enlever ses chaussures ou pas en allant chez quelqu'un.
1: Ouais. Bah, on n'est pas d'accord là-dessus parce que Gaëtan, lui, préfère qu'on retire les chaussures quand on vient chez lui. Moi, je m'en fous, je demande pas ça aux gens et ça m'énerve quand on me le demande. J'avoue, j'aime pas.
0: Mais en fait, c'est très gênant de demander de retirer les chaussures. Là, je suis d'accord avec
1: en plus,
0: toi.
1: C'est quoi, c'est le premier truc qu'on dit quand t'arrives ? Salut, ça va ? Tu retires tes chaussures ? Oh, c'est bon.
0: Mais en tout cas, quand la personne me demande, est-ce que tu préfères qu'on retire les chaussures ? Je dis, ben oui, mettez-vous à l'aise. Voici des chaussons. Tu vois, j'essaye d'être diplomate.
1: Mais qui vient en chaussons chez les gens ? C'est bizarre d'être à table en chaussons quand même.
0: Il y a Séverine qui est avec nous. Séverine qui nous a envoyé un petit message. Salut, Séverine.
1: Ça va, Séverine ?
2: Bonjour.
0: Séverine, oui. tu viens d'où, toi ? T'habites où ?
2: Moi, je suis de la région de Ciney.
0: De Ciney, parfait. Et Séverine, toi, tu as dit la maison est un espace familial et protégé par les esprits domestiques. Entrer en chaussures est un manque de respect. Donc toi, tu me rejoins plutôt dans ce que j'ai dit, c'est ça, Séverine ?
2: Mais dans certaines cultures, en tout cas en Thaïlande.
0: C'est vrai, ah oui.
2: Si tu rentres de la Thaïlande, si tu rentres avec tes chaussures, c'est très très mal perçu, en fait.
1: Attends, ouais. c'est pas bien perçu par les esprits domestiques, c'est ça ?
2: Ah oui, et puis les gens aussi le vivent très mal. C'est comme si tu...
1: Attends, mais juste un truc, esprit domestique, c'est-à-dire quoi ? Des fantômes ? Je comprends pas. C'est quoi ?
2: Non, mais eux, ils sont très basés sur la culture bouddhiste, en fait.
1: Et ah
2: donc,
1: oui.
2: Tout ce qui est très, c'est très spirituel, si c'est aller un peu contre leur... culture,
0: c'est vrai qu'en Thaïlande, t'enlèves toujours tes chaussures. Et d'ailleurs, il fait souvent. Moi, j'ai été en Thaïlande quelques fois. Et quand tu rentres dans un espace en Thaïlande, c'est super propre à terre. Tu pourrais manger par terre.
1: Et est-ce qu'on peut demander du coup aux esprits domestiques de faire le ménage aussi au passage, tant qu'à faire si ça peut être pratique.
0: Séverine, toi, chez toi, c'est comment à la maison ? Comment tu fais avec tes invités ?
2: Moi, je leur laisse le libre choix. Et quand tu me poses la question, si je viens de nettoyer, je dis vous pouvez les enlever, mais ça. Par contre, on a un pote, on lui demande pas de l'enlever les chaussures, c'est juste pas
1: possible.
2: les odeurs après, c'est juste.
1: Mais tu vois pourquoi il faut laisser les chaussures ? On en arrive à des situations comme ça.
3: Ah, j'adore.
1: Ah non, t'imagines, t'invites quelqu'un, il pue des pieds, non quoi.
0: Il y a quand même Grégory qui me demande par message, par WhatsApp, est-ce que je serais pas un peu fétichiste des pieds ?
1: Non,
0: pas du tout.
1: Non,
0: mais moi, c'est pas du tout mon truc. Les pieds, je trouve pas ça très beau.
1: Bah, y en a qui ont. Moi, j'ai des beaux petits pieds.
0: Oui, mais tu mettras quand même des chaussons à la maison.
1: Ah non, ça, tu rêves. Non. Moi, d'ailleurs, la dernière fois que je suis venue, j'ai pas mis les chaussons.
0: Séverine, ça nous a fait super plaisir d'être avec toi. Tu es en route pour aller au boulot, là ?
2: Ah oui.
0: Courage.
2: Encore quelques kilomètres. Mais...
0: Oui. Allez, courage, on est là pour t'accompagner.
1: Bisous, Séverine. Merci.
0: Bisous. Ciao, ciao. Bon, on vous l'a dit, on a appris une énorme nouvelle hier soir sur un des anciens candidats de la Starac.
1: Bah oui, parce que vous savez que c'est plus Michael Goldman qui est le directeur de la Starac, mais le grand directeur a été annoncé, on sait qui c'est, et on vous dévoile son nom juste après.
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0: Ah,
1: je vais avancer dans ma série. Et à 7h29, on file sur les routes avec quelques ralentissements à vous signaler, notamment sur le 40 Liège en direction d'Aix-la-Chapelle. Vous le savez, il y a des travaux pour le moment, juste à hauteur de Votem. Bah, du coup, il y a des files. Hein. Vers Bruxelles, vous perdez un quart d'heure et un quart d'heure de perdu aussi si vous allez vers Aix-la-Chapelle. Et si vous êtes sur le ring de Bruxelles entre Grand Bigard et Billevoort, ça c'est vers l'aéroport, c'est vers Zaventem. Bah, là, ce matin, vous perdez 10 petites minutes. Courage! Courage à vous, on est content de vous retrouver ce matin. Gaëtan est là.
2: Yes! Moi, c'est Audrey. En pleine forme!
1: Bah oui, on est content. Chaque matin, on vous réveille jusqu'à 9h. On est trop content de vous retrouver.
2: Et avec du bon son, Justin Bieber par exemple, What Do You Mean, c'est maintenant, c'est tout de suite, il est 7h30.

faut que je vous raconte quelque chose sur mon couple que moi-même j'ai mis beaucoup de temps à m'avouer. Mais je pense que ça pourrait être libérateur.

0: Franchement, s'il y a un petit champion qui ose passer cette chanson devant son boss, c'est ça
1: devient... non, c'est... Ou devant sa femme.
0: Oh, ça devient mon auditeur préféré. Bon, la suite de la musique, c'est avec Slater que ça se passe ce matin avec Dance sur Typique.
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1: Vous avez peut-être loupé la grosse actu du moment. Eh bien, on vous fait une petite mise à jour dans le réveil de Typique. Elle a une très grosse actu quand même.
0: Bah, merci. Je me réveille ce matin et là, je vois quoi? Que c'est Moziman, le nouveau directeur de la Star Academy, les amis. Quentin Moziman, qu'on connaît bien, mais qui se fait appeler Moziman maintenant. Mais c'est vrai qu'à l'époque, Moziman, il s'est fait connaître à la Starac. Hein. Je sais pas si vous vous souvenez.
1: C'était en 2008.
0: En 2008, écoutez.
1: Ah, il a bien évolué depuis.
0: On le reconnaît même pas. Je me souviens à la Star Academy, il avait les étoiles sur le coude. Là, tu vois, il mettait une chaussure blanche, une chaussure rouge.
1: Je me souviens bien, ouais.
0: On est bien loin de cette époque-là. Et c'est vrai que cet été, il y avait beaucoup de rumeurs concernant le nouveau directeur de la Star Academy. D'ailleurs, le nom de Moziman était sorti. Il a annoncé justement que c'était lui. Parce qu'on n'était pas sûr. Hein.
1: Non, on n'était pas sûr. C'était un peu flou ces derniers jours.
0: En même temps, il a brouillé les pistes parce qu'il a dit non, c'est pas moi. Enfin, il a gardé la surprise, mais là, ça y est, il a annoncé que c'était lui, le directeur de la Starac, dans une Dream Track avec l'ancien directeur d'ailleurs, justement, Michael Goldman.
6: Si je réussis ton Dream Track, tu me files ton job.
7: Vas-y, mon Dream Track, c'est la Starac d'il y a 20 ans qui rencontre la Starac d'aujourd'hui. C'est Georges Alain qui rencontre Marine sur un remix techno du générique de la Star Academy.
6: Waouh.
0: Ça donne pas mal, hein.
1: Ouais, c'est comme ça qu'il l'a aussi annoncé sur ses réseaux sociaux, mais à la base, il l'a annoncé dans une grosse émission télé. Hein.
0: Aussi, ouais, dans une grosse émission. Enfin bon, maintenant, il n'y a plus de doute, c'est bien, bel et bien lui qui sera donc le nouveau directeur et qui succède à Michael Goldman. Il a dit qu'il ne voulait pas être un directeur sévère, qu'il allait plutôt être comme un grand frère qui allait accompagner les candidats. Le casting, il n'est pas encore tout à fait terminé, ils ont encore quelques castings à organiser. Mais il a quand même dit que déjà, ceux qu'il avait repérés étaient juste incroyables et que là, cette saison, cette nouvelle promo allait être juste dingue. Donc voilà, à voir. Moi, je t'avoue que j'aimais quand même bien Michael Goldman. Donc j'attends de voir ce que
1: ça va. Moi, je suis fan de Moziman. En plus, c'est un pote à nous. On le connaît très, très bien. Il est passé par les studios de Typique.
0: C'est un vrai musicien aussi. Hein,
1: ouais.
0: Il va pouvoir vraiment aider, je pense, les candidats.
1: Moi, j'aime beaucoup la phrase qu'il a lâchée. Il ne veut pas leur dire qui devenir, mais plutôt les aider à comprendre qui ils sont avant d'entrer dans un processus artistique. J'aime bien sa façon d'approcher, en fait, ce défi d'être directeur de la Starac.
0: Moi, j'aime quand même bien quand on se méfie un peu du directeur. Tu vois, moi j'aime bien le côté autorité comme ça, tu vois.
1: Ouais, mais tu trouves que Michael Goldman était autoritaire?
0: Ah ouais, il faisait des têtes, lui, quand il était pas content, ça se voyait. Hein. Tu vois, Moziman, t'as envie de faire des guili guili. Il a l'air toujours gentil, tu vois.
1: C'est vrai qu'il est très sympa, hein, Moziman.
0: Donc je sais pas ce que ça va donner, mais Moziman en directeur, faut voir.
1: Ça donnera une autre couleur. Tout ce que je peux vous dire, c'est que c'est sûr que le départ de Marlène Schaff pour le reste de l'équipe est confirmé.
0: C'est vrai qu'il n'y a plus Marlène.
1: Celui de Lucie Bernardoni a été confirmé il y a pas si longtemps que ça. Fanny Deleg devrait, pour sa part, poursuivre l'aventure en tant que répétitrice. Ladji, normalement, devrait être de la partie aussi.
0: Pour les sports.
1: Oui, mais on attend les autres confirmations des autres profs, en tout cas.
0: Le théâtre aussi. Enfin bon, on va voir. À mon avis, il va y avoir pas mal de changements. Mais donc, ça y est, c'est officiel. Bah, dites-nous ce que vous en pensez. Est-ce que c'est une bonne nouvelle? Moziman en directeur de la Starac ou pas? 0471 200 300.
1: En attendant, la musique, elle est de retour. Ouh là là. Ouh, ça c'est sauvage.
0: Ça, c'est très...
1: Voici Slater.
0: Si vous avez du cuir, sortez-le.
1: Voici Dan.

0: Elle chante en toute détente, elle.
1: J'étais à fond en mode waouh. C'est une catastrophe. Allez, Loïc, notez ça là-dessus. Je vais même pas essayer de chanter parce qu'il monte trop haut. Hein. Beau rêve, c'est ce qui arrive dans un instant.
0: Et puis, il y a mes bonnes nouvelles qui arrivent.
1: Voilà. Bah, ça, c'est une bonne nouvelle. C'est une bonne nouvelle dans la bonne nouvelle.
0: Ah, bah, tu vois.
1: Tu viens avec des petites infos comme ça positives qui font du bien au moral et ça arrive dans quelques secondes.
0: Tiens, typique. Est-ce que tu te souviens de la médiathèque?
1: Oh, bah, c'était là où on allait louer des CD et des trucs comme
0: ouais,
1: ça.
0: Ouais, des CD, des DVD, des trucs multimédia.
1: Bah, oui.
0: Alors, ça n'existe plus, mais il y a une solution pour continuer à louer ces CD qui n'ont pas disparu.
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0: Un instant avec Loud, ce sera Why Do You. Ah, ça va être une bonne journée.
1: Eh oui, ça va être une bonne journée. Moi, j'attends beaucoup à chaque fois de cette petite séquence parce que ça fait un bien fou d'avoir, tu sais, les petites nouvelles positives pour bien démarrer.
0: Ben ouais, on est trop noyé par l'actualité négative, donc on a dit cette année, ouais, on vous met du positif.
1: Et t'as promis chaque jour de venir avec des bonnes nouvelles. Alors, ouais, c'est quoi les bonnes nouvelles de ce matin?
0: Alors, si vous avez plus de 30 ans, vous vous souvenez sûrement de la médiathèque, cet endroit où vous avez plein de CD, de DVD, de choses multimédia, de jeux à louer.
1: J'adorais y aller parce qu'on pouvait louer des jeux de société.
0: C'est vrai, il y avait des jeux de société aussi.
1: C'était gay parce qu'au moins tu pouvais ne pas tout le temps acheter des neufs, quoi. C'était, mais ça n'existe plus, il n'y a plus de médiathèque.
0: Non, ça a fermé, ça se louait 2-3 euros. Et tu sais quoi, cette fameuse collection a été entreposée, toute la collection des médiathèques a été entreposée dans des sous-sols. Et du coup, ils ont décidé de ressortir cette collection qui comporte quand même 30 000 vinyles, 250 000 CD et DVD. Et donc, du coup, ils les ont sortis des cartons et ils les ont filés à la Bibliothèque Royale où vous allez pouvoir aller consulter tout ça.
1: Ah, mais donc, tu peux encore louer tout ce qui était dans les médiathèques.
0: En tout cas, à la Bibliothèque Royale, tu vas pouvoir aller sur place, lire, écouter et faire ses activités sur place. Par contre, le reste qui n'a pas été pris par la Bibliothèque Royale se retrouvera dans d'autres bibliothèques où là, tu pourras effectivement louer en Fédération Wallonie Bruxelles.
1: Oh, bah ça c'est cool, je trouve. Vraiment pour les petits, en plus ça permet de s'éveiller et tout. Et puis parfois c'est pratique parce que c'est un petit budget. Bah parfait.
0: Bonne yes. nouvelle. Et puis deuxième bonne nouvelle, ça se passe du côté de Marseille. On reviendra chez nous dans quelques instants. C'est un homme qui allait à la plage 2-3 fois semaine et aujourd'hui, c'est son jour. Il y a quelque chose qui a changé sur cette plage, c'est que Marseille a décidé de rendre accessible ses plages aux personnes à mobilité réduite. Ah, et donc ça, cet homme va pouvoir maintenant aller profiter de la plage. Comme le reste des touristes à Marseille.
1: Mais ça existe hein, chez nous, ça. En fait, ils mettent un tapis sur le sable qui va jusque dans l'eau. Ouais. Et alors, ils peuvent emmener comme ça les personnes à mobilité réduite jusqu'à la mer. Et alors, une fois dans la mer, ils ont même un siège spécial qui peut aller dans l'eau. Enfin, je trouve ça génial. Parce que
0: chez nous, ça se passe surtout du côté d'Ostende. Il y a un programme qui s'appelle Sun, Sea and Carefree qui met à disposition gratuitement des fauteuils de plage et des tirs à l'eau avec des accompagnateurs formés pour faire entrer les gens dans l'eau.
1: Bah, c'est top. Moi, j'avais amené ma grand-mère comme ça grâce à ce dispositif-là. Elle avait pu, tu sais, son grand rêve c'était quoi? C'était de remettre les petits pieds dans l'eau.
0: Bon, c'est
1: et
0: génial.
1: Alors c'est compliqué parce que tu imagines une personne âgée marcher dans le sable, laisse tomber, ils n'ont pas assez de stabilité. Elle était heureuse, mais vraiment toute heureuse d'avoir juste les petits pieds qui touchent l'eau. Enfin, c'était génial.
0: Donc voilà, la bonne nouvelle c'est ça en fait hein, c'est que ça avance pour les personnes à mobilité réduite.
1: Trop bien.
0: Je trouve que ça n'avance pas assez vite. Les lieux devraient être accessibles aux personnes à mobilité réduite. Et alors chapeau bas, moi qui ai été dans des festivals cet été, chapeau bas à beaucoup de festivals. Ouais. Il y a énormément de festivals qui mettent des accès PMR et ça, je trouve ça génial.
1: On était aux solidarités avec Tipeee ce week-end et plein de choses qui étaient mises en place et ça fait vraiment plaisir.
0: Moi, ma belle-maman, elle a un souci de dos, donc elle doit se déplacer en chaise roulante.
1: Ouais.
0: Et donc, quand je dois l'emmener à un concert, c'est pas toujours évident et il y a de plus en plus de lieux. Donc voilà, merci à vous en tout cas d'y faire attention. En attendant, les prochaines bonnes nouvelles qui reviennent quoi demain?
1: Demain, tu reviens aussi avec des petites nouvelles qui font du bien comme ça pour bien démarrer la journée.
0: Et en attendant, c'est Thomas Hamilton qui vous accompagne avec Why Do You à 7h55.

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3: Écoutez, musique, c'est Beyoncé, Crazy in Love qui arrive dans quelques secondes sur Typique. Il y aura aussi Mickey qui était au Solidarité ce week-end, qui a mis le feu sur scène. Ça pique un peu quand même, c'est ce qu'on a prévu.
4: Ah, et si ça pique ce matin, courage. Hein.
3: Ça, c'est sûr. Et ça, vous vous souvenez d'Imagine Dragons?
4: Évidemment. Bref, on a du beau programme, on a du cadeau pour vous aussi dans quelques instants. On va vous emmener faire un petit brunch tranquillou dans la forêt.
3: Ah oui, bah attention, avec une vue incroyable,
4: ah ouais,
3: dans un endroit juste magique.
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4: Du côté de la météo, vous allez voir, il y a un peu de tout, du soleil, de la pluie surtout aussi. On fait un point ensemble dans quelques instants. Avant, c'est l'essentiel de l'actu avec Mario. Bonjour Mario.
6: Salut Gaëtan, bonjour à tous. La belle aventure continue pour Alexander Bloch, à l'US Open de tennis, blessé aux côtes. Le Belge s'impose dans la douleur face à l'Argentin Francisco Cerundolo. Victoire en 4-7 et une qualification pour les quarts de finale du Grand Chelem de la saison. C'est le premier joueur belge à atteindre ce niveau à l'US Open. Où se situent les élèves de la Fédération Wallonie-Bruxelles? La nouvelle étude PISA est dévoilée aujourd'hui. Résultat en sciences, le niveau est stable. Par contre, en mathématiques et en lecture, les résultats sont en recul. Mais la baisse est moins marquée qu'ailleurs. L'étude PISA mesure les compétences des jeunes de 15 ans dans les pays de l'OCDE. Des milliers de manifestants se sont rassemblés hier à Berlin et dans d'autres villes d'Allemagne pour protester contre l'AFD. Le parti d'extrême droite sort grand vainqueur de l'élection régionale. Hier, le chancelier conservateur allemand a reconnu sa part de responsabilité, mais il maintient ses réformes. Des explosions et des panaches de fumée cette nuit à Kiev. Après 3 jours d'accalmie, la Russie a repris des bombardements sur la capitale ukrainienne. Les habitants ont été invités à se mettre à l'abri. Plusieurs bâtiments ont été touchés. Et puis football, début de la phase de la Ligue des Champions. Bruges reçoit Aston Villa. Match qui sera à suivre dès 18h45 sur Vivacité.
3: Merci beaucoup Mario, on te retrouve dans une heure pour un petit tour de l'actu, ce sera tout à l'heure.
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4: Bon, du côté de la météo, il y a un peu de tout. Alors ce matin, on commence la journée sous un ciel gris. Ensuite, dans le courant de la matinée, cette grisaille devrait partir. Laisser place à quelques éclaircies qui vont durer jusqu'à environ 16h. À 16h, là, tout va se bousculer parce qu'il va y avoir de la pluie, ça va être le bordel. Et du côté...
3: Alors, il faut pas laisser les fenêtres ouvertes, faites pas comme moi. La dernière fois, j'avais laissé mes Velux ouverts.
4: Ah, ben bravo.
3: Et ben voilà, j'ai mis une flaque, donc on ferme les vitres.
4: Par contre, du côté des températures, 18 à 25 degrés. Donc ça va encore.
3: Et dans un instant, on va peut-être faire pleuvoir parce qu'on va se mettre en mode karaoké dans l'émission. Bah, dites-nous, tiens, c'était quoi votre chanson préférée au karaoké? On prépare tout ça, 0471-200-300. Vous allez comprendre pourquoi après.
4: Et là, il y a Beyoncé et Crazy in Love, c'est avec Jay-Z.
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0: de ses cheveux.
1: Ouais, à fond.
0: Tu vois, pour faire vraiment un show à l'américaine.
1: Faut faire un show dans la salle de bain, là.
0: Moi, je fais ça.
1: Bah oui, mais justement, c'est pour ça que je le dis. Je le sais.
0: Vous êtes la star que vous méritez d'être ce matin, les amis. Et voilà,
1: d'ailleurs,
0: c'est ça qu'il faut
1: retenir.
0: D'ailleurs,
1: tu sais quoi ? La semaine prochaine, je veux une show hors song.
0: Tu veux... Ah, tu exiges comme ça.
1: Ah,
0: oh,
1: oui, oui.
0: Attends, est-ce que tu crois qu'à Beyoncé, on exige des choses ?
1: Ben oui, oui, oui, oui, t'es une artiste. Il faut mettre ton talent en avant.
0: Alors, si, si, si, gentiment demandé. Je vais faire une petite show hors song. Allez, c'est parti. Petit show à l'américaine la semaine prochaine.
1: Ah, et surtout que là, on va justement parler un peu karaoké parce qu'en fait, il y a certains pays qui ne consomment pas la musique de la même manière que nous en Europe.
0: Mais non, mais en fait, il y a des artistes qui ont été se produire aux Philippines qui se sont rendus compte que là-bas, bah, en fait, ils connaissaient absolument toutes les paroles, mais encore plus que dans d'autres pays.
1: Ouais.
0: Et d'ailleurs, quand il y a des artistes qui cartonnent aux Philippines, il y a de fortes chances qu'après, ils aient carrément du succès dans le monde entier. Et il y a une raison à ça, c'est le karaoké, les amis, en fait. Parce qu'il faut savoir que là-bas, aux Philippines, ils sont très friands de karaoké, c'est une religion.
1: Oui, c'est souvent le cas dans les pays d'Asie du Sud-Est. Alors d'habitude, c'est des chansons K-pop qu'ils interprètent, par contre, aux Philippines, pas du tout.
0: Eh ben non, voilà. Et donc, aux Philippines, le karaoké est absolument partout, dans les maisons, dans les bars, dans les fêtes de quartier, dans les réunions de famille. On chante dès qu'on est tout petit, tout le temps. Il n'y a pas de complexe, il n'y a pas de jugement là-bas. Et c'est un des rares loisirs qui est accessible absolument à tout le monde, parce que c'est vrai que tout le monde n'a pas forcément les moyens. Et résultat, bah, quand ils vont à un concert, ils ne viennent pas juste écouter quelqu'un chanter, ils viennent chanter avec. Et ils connaissent absolument toutes les paroles, ils savent tenir une note, ils s'écoutent les uns les autres. Limite, on a affaire à des professionnels quoi, face à nous. Vraiment, tellement ils chantent tout le temps.
1: Tu sais quoi, Chris Martin dernièrement a été hyper surpris, Chris Martin de Coldplay, parce que bah, le public n'a pas arrêté de chanter, exemple. Donc du coup, Chris Martin, lui, il s'est pas chanté quoi.
0: T'imagines, en tant que chanteur, t'abandonnes, tu fais bon bah de toute façon il chante tout seul.
1: Non mais ça doit être, non mais ça doit être vraiment embêtant hein, à un moment donné pour les chanteurs. Heureusement qu'ils ont des oreillettes et qu'ils n'entendent pas vraiment le public parce que sinon ça peut être perturbant.
0: En fait, limite t'as l'impression que là-bas aux Philippines ils s'en foutent du show, tu vois, ils veulent juste chanter.
1: Ah, ils veulent chanter.
0: C'est quoi toi ta chanson préférée au karaoké?
1: Tu veux savoir vraiment?
0: Allez vas-y.
1: Alors c'est une chanson méga facile, mais c'est parce qu'elle est facile que je la chante. Non, c'est pas ça.
0: J'allais dire.
1: Non mais non, c'est pas.
0: Attends, le DJ de la soirée a fait une erreur.
1: Ben oui, attends, j'ai pris le. Voilà, c'est ça.
0: Attends, mais non, on passe à aucun.
1: Non, alors, okay. Non, si, ça c'est la chanson de mon meilleur ami et moi. À l'époque, tu sais qu'on sortait et qu'on avait un coup dans l'aile, comme on dit. Tu vois, c'est facile à chanter.
0: Je viens de comprendre pourquoi, c'est parce que les paroles sont très simples, c'est ça?
1: Ah oui, quand tu chantes comme ça. Tu vois, c'est facile.
0: C'est un petit peu redondant, par contre, pour les gens qui sont dans la salle.
1: Elle est très longue en plus.
0: T'imagines, ça doit être chiant.
1: Et toi?
0: T'es là, t'as deux pleins morts qui chantent ça, mon Dieu. Quel enfer. Non, mais moi, c'est du CLN. C'est ça, pour que tu m'aimes encore. Si tu m'emportes ailleurs. Ouais non mais attends mais. Même si dans tes dents d'autres dansent tes heures. 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C'est
1: pas
0: marrant,
1: mal,
0: c'est
1: pas
0: marrant
1: mal.
0: Comme quand il y a la musique par derrière et l'artiste, t'as l'impression que tu chantes bien. Et puis
1: oui,
0: dès qu'on coupe la musique, c'est une catastrophe.
1: Non, c'est clair.
0: Et vous, c'est quoi votre petite chanson préférée au karaoké? Juste pour voir. 0471 200 300. Généralement, il y en a toujours un aussi qui s'y croit au karaoké. T'as déjà remarqué?
1: Oui, oui, non, mais il y a. Non, alors soit celui qui s'y croit, ou soit tu as un vrai chanteur qui lui te dégomme tout le monde.
0: Ah, ben la dernière fois, j'en avais eu un comme ça, il chantait. Comment c'est encore? Quand t'es parti.
1: Ah oui, oui, Andrea Bocelli.
0: Non, mais Andrea Bocelli, t'as déjà vu la voix qu'il a?
1: Oh, ouais.
0: Moi, j'avais Andrea Bocello, hein, parce que je peux te dire que là, on n'était pas du tout dans la même. Hey. Après 2-3 Jet 27.
1: Andrea Bocello.
0: Ah là, je peux te dire que franchement, il est en train de saouler tout le monde.
1: Bon, du coup, du côté des Philippines, c'est là où les maisons de disques décident de sortir en général les titres en premier parce que c'est là où ça cartonne le plus.
0: Ils ont trop raison, ils kiffent trop la musique là-bas et c'est limite beau à voir quand même, ça fait plaisir.
1: Mais nous aussi, on kiffe la musique. Bah, pour preuve, on va se passer un petit Mickey avec ça pique un peu quand même, mais avant ça, on va peut-être jouer ensemble. Il y a un brunch à gagner carrément à In the Wood au Dolce La Hulpe et autant vous dire que le cadre est juste magnifique.
0: C'est un endroit en pleine nature en fait, vous avez toute la forêt aux alentours, il y a des départs de promenade et donc là vous allez pouvoir aller vous promener justement là-bas, il y a un petit brunch qui vous attendra.
1: Non, un petit brunch?
0: Ah oui.
1: T'as vu les photos?
0: Ah oui,
1: c'est
0: mais...
1: un big brunch.
0: Oui, quand je dis petit brunch mignon quoi.
1: Oh là là là là, ça a l'air bon.
0: Des bonnes choses faites maison. Donc voilà, c'est un petit moment pour vous qu'on vous offre. Si vous voulez jouer avec nous, bah vous envoyez Tipeee par SMS au 6005. 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

0: Ah, c'est beau ça.
1: Ah, j'adore. Il y a quoi d'autre? Ah, bah c'est beau ça. Excusez-nous, hein, on s'amuse avec un rien. Beau ça et magnétique. C'est le titre et c'est l'artiste qui arrive sur Tipeee dans un instant.
0: J'en peux plus.
2: Le mentaliste.
1: Il y a quand même un truc qui m'inquiète le plus.
0: Oui.
1: C'est que normalement, les vacances sont faites pour recharger les batteries.
0: Oui, là, on a l'impression déjà d'être complètement à l'ouest.
1: Et on dit déjà des bêtises.
0: Alors, on a Monsieur Burns qui est avec nous. Tu te souviens de Monsieur Burns?
1: Celui des Simpsons?
0: Oui, eh ben, il est là. Il s'appelle Jean-Charles, il a 37 ans, il vient de Wautier-Bren. Et pourquoi je dis que c'est Monsieur Burns?
1: Dire,
0: c'est
1: parce
0: que.
1: C'est pas gentil.
0: Bah, il travaille dans une centrale nucléaire.
1: Oh, waouh!
0: Salut Jean-Charles!
1: Incroyable ça!
3: Salut!
0: Ça va?
3: Salut Gaëtan, ça va et vous?
1: Bah, ouais. C'est fascinant ton métier, dis donc. Tu fais quoi dans la centrale nucléaire?
3: Ah, moi, je suis ingénieur et je m'occupe de projets divers en mécanique.
1: Oh, waouh!
0: Waouh! Franchement, c'est un métier dont on n'a pas l'habitude de, d'avoir au téléphone.
1: C'est stressant, Jean-Charles, ou pas?
3: Non, ça va, au quotidien, ça va. Mais par contre, on sait que le pays compte sur nous pour qu'il n'y ait pas de, pas de problème au central.
1: Ah, bah, c'est ça! Et pas de coupure, rien du tout. Ah, bah, Jean-Charles, bravo! Parce que voilà.
0: Ah, bah, voilà. Merci, Jean-Charles, d'être là et de nous filer de l'électricité. Bon! Attention, nous allons jouer ensemble au mentaliste. Audrey va quitter de ce studio, tu te casses. Voilà. Et moi, je vais te donner des mots. Il va falloir que tu me donnes d'autres mots qui s'y rapportent pour essayer d'avoir un maximum de réponses en commun avec Audrey. Il faut au moins deux bonnes réponses pour choper ton brunch du côté du Dolce La Hulpe. Wautier-Bren, La Hulpe, c'est pas très loin et tu vas passer un moment fantastique.
3: Ouais, ça, c'est bien plus dur que de travailler dans une centrale nucléaire.
0: Oui, se connecter avec le cerveau d'Audrey, oui, on est bien d'accord, ouais. C'est plus dur. C'est une vraie centrale nucléaire, d'ailleurs, à l'intérieur de sa tête aussi. Attention, si je te donne le mot automne, tu penses à quoi?
3: Automne, feuille.
0: Ah ben oui, c'est ce que j'aurais dit d'office, moi. J'ai l'impression qu'elle va l'avoir. Si je te dis lait, le mot lait, du lait.
3: Vache.
0: Ouais, pas mal. Bien, bien, bien, bien. Si je te dis chaussures.
3: Chaussures, talons.
0: Talons, ok. Si je te dis un ascenseur.
3: Escalier.
0: Ouais, pas mal. Oh, j'ai l'impression qu'on est bien là. Et si je te dis sable.
3: Plage.
0: Plage. Ouais, c'est bien ça, c'est bien. On va faire rentrer Audrey, on va voir s'il a les bonnes réponses. Attention, Audrey qui rentre dans ce studio, telle une star, attention. Si je te donne le mot automne, Audrey, tu me dis quoi?
1: Oh, finaise, automne.
0: Tu fais ah, parce que
1: hiver.
0: Tu fais assis sur ton siège ou quoi?
1: Automne, hiver?
0: Non.
1: C'est quoi?
0: Feuille.
1: Ah oui, mais moi j'étais en mode collection de vêtements.
3: Vous avez un peu de concentration.
1: Oh pardon, Jean-Charles, il est sévère. Attention.
2: Excellent.
0: Alors, si je te dis lait. Du lait.
1: Du lait avec des... Bah. Arrêtez de me mettre la pression. Je dirais vache.
0: Oui.
1: C'est ça?
0: Première bonne réponse.
1: Ok.
0: Attention, si je te dis chaussures.
1: Vous me stressez en fait tous les deux. Jean-Charles, en fait, tu me stresses. Attends, chaussures. Non,
2: mais... Excellent.
1: Chaussures, chaussettes.
0: Non.
1: C'est quoi?
0: C'était talons. Moins facile.
1: Ok.
0: Si je te dis ascenseur.
1: Oh là là, ascenseur.
0: Si tu prends pas l'ascenseur.
1: Bah, l'escalier.
0: L'escalier.
1: Ça.
0: C'est gagné. Bon, ouais, j'ai aidé un peu parce que sinon on était dans la.
3: Elle aurait trouvé le dernier.
0: Ouais, bah écoute,
1: c'était quoi le dernier?
0: Sable.
1: Sable? Plage?
0: Bah oui.
1: Ah, ouais, donc on, bon. On l'aurait eu, Jean-Charles, c'est
0: c'était
1: bon.
0: C'était bon. Bravo, Jean-Charles. Ouais. Tu repars
3: merci
0: avec tes
3: beaucoup.
0: Places pour ce brunch. Tu vas te détendre la crampe, je te le dis.
1: Écoute, Jean-Charles, on veut des petites photos. C'est au Dolce La Hulpe que ça se passe. On va t'envoyer tout ça à la maison pour que tu puisses profiter. Et courage dans la centrale alors, courage au boulot ce matin.
3: Ben merci et bonne journée à vous.
0: Bisous Jean-Charles.
1: Salut Jean-Charles.
3: Salut, à bientôt, ciao.
0: Ciao.

0: Ouh, c'est tellement beau qu'on va en profiter jusqu'au bout. Il y a Bruno Mars qui arrive dans un instant avec 24K Magic.
1: Yeah, baby.
0: J'étais en pression.
1: Allez, salut tout le monde, il est 8h28, j'espère que vous allez bien. Hello Audrey.
0: Hello everybody, how are you?
1: Fine and you?
0: Fine. Voilà. Ça va s'arrêter là, c'est à peu près tout ce que je sais dire, donc voilà.
1: Bon, on vous parlait des chansons de karaoké il y a quelques instants.
0: Ouais, bah on s'est mis en mode karaoké parce qu'on s'est rendu compte qu'aux Philippines, c'est quoi? C'est les pros du karaoké, ils en font partout, ils connaissent toutes les chansons.
1: Ouais, mais grâce à ça, les artistes surtout cartonnent là-bas.
0: Et ça cartonne, mais on s'est quand même dit qu'on se défendait pas mal aussi au karaoké.
1: Bah évidemment,
0: on vous a demandé de nous dire quelle était votre chanson préférée.
1: Il y a Frédéric qui est avec nous, Frédéric de Gourdine. Salut Frédéric.
0: Coucou Fred.
2: Salut.
1: Comment ça va?
2: Très bien.
1: Bon, toi, il y a une chanson que tu chantes en karaoké, c'est laquelle?
2: C'est Oui, je l'adore de Pauline Esther.
0: Ah oui, je l'adore.
1: Oh là là, c'est un vieux bazar, hein?
2: C'est mon trésor.
1: Et tu t'es gouré de radio ou quoi?
0: J'adore.
2: Ah non, mais pas du tout.
0: Attends, on est d'accord, Fred, que quand on va au karaoké, c'est pour ressortir des classiques quand même.
2: Ah, bien sûr.
0: Bah oui.
2: Non, bon. Je vois pas l'intérêt.
1: Alors nous, on veut une petite démo, Frédéric.
2: De moi?
1: Bah oui, évidemment. Attends, 3, 2, 1.
2: Oui, je l'adore. C'est mon amour, mon trésor.
0: Elle se défend bien.
2: Oui.

0: voilà.
1: Ah oui, mais bon, c'est pas comme au karaoké, il n'y a pas les paroles qui défilent.
0: Eh bien joué, bien joué, on peut l'applaudir. Oh, bravo, bravo.
1: On nous a envoyé pas mal de messages aussi. Hein. On nous dit à moi ma chanson préférée, c'est quoi? C'est Femme Like You de Camaro.
0: Ah oui, Camaro.
1: Ouais,
0: donne-moi ton corps, baby, ton corps, baby.
1: Ah non, Alex nous a envoyé un classique sur le WhatsApp. Marc Balavoine, Mon Fils Ma Bataille.
0: Ouf,
1: c'est Mon Fils Ma Bataille, fallait pas
0: que je m'en aille.
1: Wow, wow, wow. Je vais tout casser. Ah, si, t'es énervé comme ça.
0: Ah ouais, c'est pas mal. C'est pas mal. Bon, ben on est en plein karaoké là dans le réveil de Typique. Tout va bien. Vous êtes bien branchés. Pas.
1: Chanter, c'est prouver, c'est très bon à la santé. Donc, moi, je propose que tout le monde chante.
0: Chanter, voilà. C'est prouver, c'est très bon à la santé.
1: C'est très bon à la santé.
0: C'est sûr,
1: donc,
0: c'est sûr.
1: On chante, on danse.
0: Frédéric, merci d'avoir été avec nous, ça fait plaisir.
2: Et en tout cas, continuez comme ça parce que franchement, vous mettez une pêche le matin, c'est waouh.
1: Wow. Oh, bah, ça fait plaisir.
2: Je voudrais juste faire un tout petit message, en fait, à mon mari. Parce
0: ouais.
2: que la chanson, en général, elle lui est un petit peu adressée.
0: Oh,
2: aussi.
0: Je l'ai
2: Mais voilà, hier on a fêté nos 7 ans de mariage et je voulais lui dire encore à quel point je l'aimais parce que c'est un mari merveilleux.
1: Oh,
2: voilà.
1: Oh, comment il s'appelle ton mari?
2: Il s'appelle Jouan.
1: Oh, ben c'est mignon.
0: Juan.
1: Non, Jouan, elle a dit.
2: Ouais, non, Jouan.
1: Ne commence
2: comme
1: pas,
2: Jouan.
1: Ne commence pas à trafiquer son prénom, c'est Jouan.
0: Ok, Jouan. On te fait plein de gros bisous, Frédéric et Jouan. Aimez-vous encore des années supplémentaires.
1: C'est beau. Bisous, Fred.
2: Un gros bisou à vous aussi.
0: Bisous. Dans quelques instants, c'est Alba qui débarque dans ce studio. Alba qui sera sûrement sur la tournée Cap 48, T'es pas Cap, Comedy Club.
1: Bah, c'est même sûr qu'elle y sera.
0: Bah ouais, parce qu'il y a 6 humoristes valides et moins valides qui sont réunis sur scène et avec à chaque fois un maître de cérémonie belge pour mener la soirée. Alba, tu seras de quel côté, toi?
3: Comment ça, de quel côté? 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
1: Tu fais quelle ville?
3: Je serai à Bossu le 23 septembre.
0: Ok, parce qu'il y a pas mal de dates. Il y a Bossu le 23, effectivement. Arlon le 17. Chastre le 26. 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
0: Alba qu'on retrouve dans quelques instants à l'antenne de Typique. Avant ça, comme tous les jours, il y a ce fameux chiffre mystère qu'on essaye de deviner tous ensemble.
1: Attends, par contre, juste avant de faire le chiffre mystère, j'ai dit Marc Balavoine, mais c'est pas ça, c'est Daniel Balavoine.
0: C'est Daniel Balavoine.
1: T'es même
0: vrai.
1: Pas là pour me rattraper, c'est toi.
0: Oui, oui. Non, pardon. C'est Marc Lavoine et Daniel Balavoine.
1: J'ai tout mélangé. Bon, allez, c'est parti pour le chiffre mystère. Pour ceux qui découvrent l'émission, sachez qu'on donne un chiffre. Il faut essayer de trouver à quoi ça rapporte. Alors aujourd'hui, le chiffre, plus d'un Belge sur deux y consacre 33 minutes.
0: Facile.
1: Il y a même certaines personnes qui diront que c'est le meilleur moment de la journée. À votre avis, quoi?
0: Non, moi je pensais au bouchon, donc c'est pas le meilleur moment de la journée. Le temps qu'on passe à midi.
1: Le lunch ouais. Midi, ouais, ben ouais. 33 minutes, ça fait short list.
0: Ah, c'est souvent la pause que tu as, c'est souvent 30 minutes que tu as de pause. Ouais. Hein.
1: Non, c'est pas ça, c'est pas la pause du midi, c'est autre chose.
0: Alors c'est la douche.
1: C'est pas... Ah ouais, 33 minutes de douche, bah, ça va toi la planète?
0: Ouais, c'est vrai que c'est pas top.
1: Non,
0: mais le bain alors?
1: 33 minutes, hein. Non, si tu fais couler un bain, tu restes plus longtemps. Hein.
0: J'adore.
1: Ah non, vu toute l'eau que tu dépenses, tu restes un peu quand même. Non, c'est pas le bain, 33 minutes par jour, on y consacre 33 minutes à votre avis. Quoi? 0471 200 300.
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0: Bon, fil sur les routes avec cet accident qui implique deux véhicules sur la A602, Chesnay-Lonsaint au kilomètre 12.6 à hauteur de Anglore. La bande de gauche est neutralisée. Il y a des fils sur 3 km. Vous perdez 25 minutes vers Lonsaint. La police est en route en ce moment. Des ralentissements aussi engendrés par des travaux, hein, les mêmes travaux qui durent depuis quelques semaines sur la E40 Liège-Aix-la-Chapelle à hauteur de Vautem. Il y a des fils vers Bruxelles, 30 minutes de perdu. Vers Aix-la-Chapelle, vous perdez une demi-heure. Des ralentissements à cause des travaux aussi sur la E25 Bastogne-Liège entre Arzé et Sprimont, il y a des fils sur 5 km. Vous perdez 25 minutes en direction de Liège. Attention, dans le centre-ville de Bruxelles, là aussi, il y a eu un accident. Ça se passe sur la rue de la Loi. La bande de droite est neutralisée vers Bruxelles-Centre. Sur le ring de Bruxelles, 20 minutes de perdu entre Waterloo et le carrefour Léonard vers Tervuren. 40 minutes entre Grand Bigard et Macquelon vers Zaventem. Et puis sur les autoroutes pour arriver dans la capitale, il y en a 3 qui posent problème. La E40 qui vient de Namur depuis Overijse, vous perdez 15 minutes. Pareil sur la E429 depuis Tournai, depuis Hal. Et sur la E19 qui vient d'Anvers depuis petit, vous perdez 30 minutes à cause des travaux. Prudence, patience et bonne route avec Bruno Mars. Ça ira directement mieux dans la voiture avec 24K Magic.

0: On a été vous ressortir un petit souvenir là. Je suis sûre que tout le monde se souvient très très bien du clip. C'est Eric Prydz qui arrive avec Call on Me.
1: Moi, c'est un des clips qui me motive le plus à faire du sport.
0: Eh ben, c'est bien, tu vas le visionner correctement alors.
1: Parfait.
2: Elle n'a rien de raisonnable. Elle s'emballe. Elle explose.
3: Voici le drama d'Alba.
1: Ça y est, elle est là avec ses dramas comme tous les mardis. Salut Alba.
0: Salut Alba.
4: Coucou Audrey, coucou Gaëtan, vous allez bien?
1: Ouais, ça va et toi?
4: Ouais, ça va. Est-ce que vous avez suivi le drama autour de l'ouverture du centre fait d'asile à Uccle?
0: Non,
4: vous n'avez pas suivi le drama. Alors laissez-moi vous dire qu'il y a tellement de rebondissements dans cette histoire que nous les Belges, on n'a rien à envier à la télé-réalité. Là, quand j'ai vu ça, j'ai compris, je me suis dit, ah, c'est pas pour rien qu'on a nos fiertés nationales, tu vois, Amélie Nethen, Adixia,
0: Non,
4: mais il faut sachez que je vais vous résumer vite fait ce qui se passe dans cette histoire, d'accord? Alors, laissez-moi vous dire en premier temps qu'il y a du drama dans la villa.
0: Allez.
4: Du coup, ça se passe chez nous. Si vous voulez suivre les épisodes, ce sera sur le groupe Facebook I Love Uccle. Alors, c'est un peu notre TF1 à nous, sauf que c'est gratuit. Il y a beaucoup moins de pubs et il y a beaucoup de messages en majuscules avec des points d'exclamation. Alors, le concept de l'émission, du coup, c'est accueillir des nouveaux arrivants dans un bâtiment qui avant était une ancienne maison de repos à Uccle. Et parce que leur ancien hébergement à Kuckelberg était insalubre, mais insalubre vraiment, genre trop petit pour eux, le genre d'endroit où même l'amiante, elles se sont un peu dégoûtées d'imprégner les murs et tout. Insalubre, ok. Sauf qu'on a dit qu'il y avait du drama. Donc les anciens habitants de Uccle, ceux qui vivent déjà sur place, ils refusent que les nouveaux candidats emménagent dans le bâtiment. Ils disent non, c'est beaucoup trop petit pour le nombre de personnes à venir, c'est mauvais pour la cohésion de la commune, il y aura moins de cooks pour nous à la boulangerie. Et puis on nous a prévenus trop tard, il fallait nous prévenir le mardi, on nous a prévenu le mercredi, c'est non. Résultat, ils portent plainte. On a signé une pétition, on veut pas de nouveaux arrivants, on fait barrage, on a des castors, on adore le bois, miam miam miam. Mais c'est pas tout. Il y a d'autres anciens habitants de Uccle qui, eux, voient les choses autrement. Ils disent « Aïe, oh, les problèmes !» Nous, on est pour. Nous, on trouve que c'est le rôle de toute commune d'accueillir les nouveaux arrivants. Et d'ailleurs, toi, Jean-Eudes, quand t'as installé ta véranda, on t'a pas demandé ton permis d'urbanisme, donc pourquoi, là, tout à coup, tu cites le code du logement comme si t'étais un notaire? Du coup, la justice, elle sait pas trop quoi faire, vous voyez. Au début, elle dit « Oui, les nouveaux arrivants, vous pouvez venir. » Puis après, elle dit « Non, en fait, vous pouvez pas venir, ils ont fait barrage. » Il y a même une juge, elle a quitté le dossier pour des raisons médicales, tellement elle en pouvait plus des pétitions et des rebondissements, elle avait l'impression d'être sur un trampoline. Et finalement, le verdict, c'est que la justice a dit « Oui, les nouveaux intègrent le bâtiment, mais il faudra remettre le bâtiment aux normes après coup. » En clair, on ne pouvait plus laisser les nouveaux arrivants dans leur hébergement insalubre. Et à l'approche de leur date d'arrivée, qui est le 15 septembre, le groupe I Love Uccle, il se met à chauffer.
0: Ouais.
4: Chauffer. Je vous ai promis du drama. Là, il y a des personnes qui disent « Quelle garantie a-t-on de fait d'asile qu'aucune personne hébergée dans le nouveau centre uclois ne soit membre ou sympathisant du Hamas ?» Et puis après, il y a quelqu'un qui lui répond « On ne sait pas non plus s'il y a des dangereux extraterrestres ou pire, des voyageurs intemporels qui se cachent parmi eux. » Et là, honnêtement, ça résume bien le niveau du débat. On pensait que ce qui posait problème aux anciens habitants, c'était le permis d'urbanisme. Et finalement, on finit par demander des preuves que E.T. sera pas hébergé dans le centre.
0: Non.
4: Tout ce que je peux vous dire, Audrey et Gaëtan, c'est que moi, si j'étais la justice belge, ce que je ferais, c'est vendre le programme à une boîte de production française, parce que nous connaissant les Belges, on en a encore pour 2-3 saisons de repos.
0: Allez, moi ce que je retiens surtout, c'est que t'as lu tous les commentaires, visiblement, du groupe I Love Uccle. Merci Alba. On retrouve tout ça évidemment sur Ovio, c'est dispo en podcast et on te retrouve la semaine prochaine.
1: Écoute ça.
4: Voilà.
1: Ça donne pas envie de faire du sport, ça?
0: Bah oui, mais le clip aussi. Mais qui fait du sport dans cette tenue? Excuse-moi, mais moi je mets un vieux jogging. Là, elle te tape des collants. Merci.

0: qu'il a celui-ci aujourd'hui? Il a l'air tout excité.
1: Mais depuis hier, il est en forme, c'est insupportable.
0: Mais c'est de vous voir, Gaëtan.
1: Mario et Vanessa viennent de rentrer dans le studio.
0: Ouais.
1: Et du coup, Mario et Gaëtan, c'est un peu les tic-tac de la bande FM.
0: Non, mais il y a quelque chose qui se passe. Je sais pas ce qui se passe. T'as une nouvelle compagne, tu.
2: Non, mais.
1: Tu dis, c'est indiscret de poser des questions pareilles et toi, on t'en parle.
0: Mais non, mais je sais pas, il a un espèce de bonheur sur son visage et alors il sait pas tenir en place. T'es d'accord avec moi, Vanessa?
3: Depuis hier. Vraiment, on l'a aussi cuisiné hier, mais impossible de savoir pourquoi.
1: Il est juste content.
3: Moi, je sais.
1: Il a mis des nouvelles boucles d'oreilles.
2: Voilà, déjà.
1: Et du coup, peut-être que c'est un argument de charme.
2: J'ai bien dormi, j'arrive ici, je vois Audrey, je vois Gaëtan. Qu'est-ce que tu veux de plus?
1: Super.
0: Parce que tu nous as dit qu'au niveau des petites boucles d'oreilles, ça avait son petit succès.
2: Ouais, mais Vanessa, c'était joli.
1: En train de le mettre dans la sauce, moi je propose qu'on passe au chiffre mystère.
0: Ils arrivent, 9h midi, c'est le duo que vous attendez. Bon, on rappelle ce chiffre mystère.
1: Alors, le chiffre qu'il faut trouver ce matin, c'est 33. 33 minutes. On y consacre 33 minutes par jour, à votre avis, quoi.
0: Non, Mario, tu ne consacres pas 33 minutes.
2: Qu'est-ce que t'en sais?
1: On parle de quoi déjà?
0: Je ne sais pas. Ta proposition, Mario?
2: La bonne humeur, être de bonne humeur, rigoler.
1: C'est que 33 minutes par jour, toi?
2: Bah,
1: ça fait plaisir.
3: Moi, j'irai prendre le petit-déj.
1: Prendre le petit-déjeuner, c'est vrai, ça peut être un chouette petit moment.
0: Ouais. Vanessa, sur le WhatsApp, nous propose à chercher ce qu'on regarde le soir à la télévision.
2: Oui.
1: Ça
0: peut être pénible parfois.
1: Parfois, on passe plus de temps même à chercher qu'à regarder.
3: Bah, ouais,
1: parfois,
3: on regarde rien.
1: Alors, non, c'est pas ça. Est-ce qu'il y a d'autres propositions?
0: Alors, il y a se laver de manière générale. C'est Jonathan qui propose ça.
1: Dans la salle de bain, quoi. Trois minutes pour se préparer.
0: Mais il dit bien de manière générale, pour faire la skincare et tout ça.
1: Alors, je vais rajouter un petit élément. C'est que pour certains, c'est même le meilleur moment de la journée.
2: Faire des bisous.
1: Non.
0: 33 minutes.
1: Ah bah oui, ça peut être...
0: Et t'es un gourmand, toi.
1: Sinon, au début d'une relation, tu fais des bisous très longs.
2: Aïe.
0: C'est pas faux.
1: Après, tu fais des pop, mais au début, tu...
0: C'est pas faux.
1: Non,
3: mais c'est le meilleur moment de la journée.
1: Ouais. Pour certains.
3: Du sport.
1: Non.
0: Bah non. Regardez ça.
1: Mais quoi? La faillotte.
0: Le sport.
1: Non, c'est pas du sport.
3: Moi, j'adore. C'est le meilleur moment de la journée.
1: Est-ce que vous donnez votre langue au chat?
2: Oui,
3: ah ouais, franchement.
1: La langue au chat, c'est la sieste, les amis.
3: Ah,
2: 33 minutes.
1: C'est
3: une petite sieste.
1: Déjà, vous savez qu'il ne faut pas faire des siestes trop longues. Parce que si vous faites des siestes trop longues, ça, c'est carrément du sommeil. Et donc là, quand vous vous réveillez, vous n'êtes pas forcément en forme. Or, si vous faites plus ou moins 30 minutes de sieste, là, c'est super bien pour tenir le reste de la journée.
0: Et moi, je fais 3 heures par jour.
1: Ça, c'est plus une sieste. C'est une sieste crapuleuse.
0: C'est nuit.
1: Et donc, vraiment, en Belgique, quand on regarde les chiffres, eh bien, on consacre 33 minutes à faire une petite sieste par jour. Et que ce soit les petits comme les grands, c'est pour tout le monde. C'est bénéfique de faire la sieste.
0: Et pauvres parents, vous couchez votre enfant que 33 minutes, les amis. Pas une minute de plus.
1: Quand t'es petit, tu fais des plus longues siestes.
0: Ah ouais.
1: Quand t'es plus grand aussi.
0: Bah oui. Moi, je suis un petit grand. Bon, allez.
1: Moi, je propose justement qu'on aille faire la sieste et qu'on laisse Mario et Vanessa reprendre la radio.
0: Vous êtes prêts?
2: On est prêts.
0: Allez, bonne journée sur Typique.
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0: Et merci d'avoir choisi Typique ce matin. C'est une nouvelle heure qui commence dans un instant.
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0: Et la matinée qui continue avec Suarez dans un instant, Yujel aussi. Salut Vanessa.
3: Salut Mario, bonjour tout le monde. Bienvenue, on vous accompagne de 9h à midi sur Typique.
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3: RTBF Typique, il est 9h. En ce qui concerne le temps, aujourd'hui on va retrouver la pluie, mais avant ça on s'informe, c'est avec toi Mario.
0: La belle aventure continue pour Alexander Bloks à l'US Open de tennis. Blessé aux côtes, le Belge s'impose dans la douleur face à l'Argentin Francisco Cerúndolo. Victoire en 4-7 et une qualification pour les quarts de finale du dernier Grand Chelem de la saison. C'est le premier joueur belge à atteindre ce niveau à l'US Open. Où se situent les élèves de la Fédération Wallonie-Bruxelles? La nouvelle étude PISA est dévoilée aujourd'hui. Résultat en sciences, le niveau est stable. Par contre, en mathématiques et en lecture, les résultats sont en recul. Mais la baisse est moins marquée qu'ailleurs. L'étude PISA mesure les compétences des jeunes de 15 ans dans les pays de l'OCDE. Des milliers de manifestants rassemblés hier à Berlin et dans d'autres villes d'Allemagne pour protester contre l'AFD. Le parti d'extrême droite sort grand vainqueur de l'élection régionale organisée par Sachsen-Anhalt. Hier, le chancelier conservateur allemand a reconnu sa responsabilité, mais il maintient ses réformes. Des explosions et des panaches de fumée cette nuit à Kiev. Après 3 jours d'accalmie, la Russie a repris des bombardements sur la capitale ukrainienne. Les habitants ont été invités à se mettre à l'abri. Plusieurs bâtiments ont été touchés. Et puis football, début de la phase de la Ligue des Champions. Bruges reçoit Aston Villa. Match à suivre tout à l'heure à 18h45 sur Vivacité. 9h03, la météo de ce mardi, ça donne quoi?
3: Eh bien, il va falloir profiter de cette matinée avec un temps sec, plutôt lumineux, même si le soleil se cache un peu derrière les nuages, ça reste agréable, parce que cet après-midi, ça va être le retour de pluie, des pluies qui vont traverser le pays au fur et à mesure, et puis des températures qui restent agréables aujourd'hui, même s'il faudra prendre peut-être un pull, une petite veste imperméable, 18 degrés au maximum, c'est ce qu'on prévoit à la mer, 22 degrés sur Bruxelles, et de 22 à 25 degrés ailleurs.
0: Oh bah concrètement, si on esquive la pluie, ça devrait aller, quoi.
3: Oui, si vous courez très vite.
0: Voilà.
3: Entre les gouttes, ça devrait le faire.
0: Allez Suarez, pour la suite, Yujel. Et puis on continue la matinée avec du cadeau, notamment dans un instant.
3: On jouera à la boîte mystère, vous connaissez le principe. Mario et moi, on a chacun une boîte. C'est vous qui choisissez avec laquelle vous repartirez ce matin.

0: Il 9h09, belle matinée sur Typique. Dans un instant, Gordo, Tony Braxton aussi.
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2: Bonjour.
0: Bonjour, on est mardi aujourd'hui, on espère que vous allez bien, que vous êtes en forme. Est-ce qu'on est arrivé finalement au boulot là?
2: Oh, il y avait des embouteillages ce matin, je sais pas pour vous.
0: Ouais.
2: Moi je me suis dit, je vais jamais arriver à l'heure. Et bizarrement, arriver dans la zone d'embouteillage, ça s'est dissipé. Je sais pas. Bah tant mieux.
0: Bah oui.
2: Tant mieux. Mais
0: clairement.
2: Peut-être que pour vous, vous avez pas eu la même chance. Dites-nous comment ça s'est passé, tiens, ce matin. 0471 200 300. Est-ce que c'était compliqué d'arriver au boulot? Est-ce que ce réveil aussi était compliqué? Toi, Mario, tu m'as dit que tu t'es réveillé en pleine nuit à cause de tes chats.
0: À 2h du mat.
2: Oh, mais quelle horreur.
0: Ah, il y a les chats qui je sais pas, se battaient dehors. Du coup, je suis allé leur sauver la vie.
2: Oh.
0: Et enfin,
2: chevalier.
0: J'ai juste ouvert la porte d'entrée sans rentrer, quoi. Mais du coup, après, impossible de me réveiller. Mais me voilà avec vous ce matin quand même.
2: Et sans une cerne.
0: Ah ouais,
2: ça, c'est pas génial.
0: Ça, c'est l'anti-cerne, c'est autre chose. C'est autre chose.
2: Dites-nous comment ça s'est passé pour vous sur le WhatsApp 0471 200 300. C'est gratuit et si c'était un peu compliqué, on a de quoi vous faire plaisir. On va vous offrir du cadeau.
0: On va jouer à la boîte mystère avec vous dans un instant. Vous connaissez le principe. Maintenant, il y a deux boîtes. L'une est ta Vanessa, l'autre c'est la mienne. Dans une des deux boîtes, il y a un énorme cadeau. Dans l'autre, il est un peu plus petit.
2: Et vous savez quoi? Dans les gros cadeaux, il y a plein de choses. Il y a par exemple une escapade gourmande pour deux personnes. Il y a un repas insolite au Dinner in the Sky. On a déjà offert des bons de shopping de 500 euros. J'ai vu qu'il y avait un saut en parachute aussi. Peut-être que tout ça pourrait vous intéresser.
0: Pour jouer, il faut reconnaître l'artiste qui se cache derrière cet extrait. C'est qui ça?
2: Oh, moi ça me dit quelque chose. C'est pas celle qui a le point levé?
0: Ouais.
2: C'est elle, non?
0: C'est pas celle qui fait lever? Non,
2: non, c'est pas la
0: même. C'est juste le point levé.
2: C'est juste le
0: D'accord.
2: point levé. C'est pas levé avec les doigts, tu vois. C'est pas la même. Si vous avez la bonne réponse, vous envoyez Typique suivi de la bonne réponse au 6005 pour 1 euro par message. 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
0: Allez, bonne chance à tous.
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0: 9h20, est-ce que vous connaissez le jeu Qui est-ce ?
1: Mais oui !
0: Jeu dans lequel on doit deviner un personnage. Finalement, on a envie d'y jouer avec vous ce matin d'ailleurs. Vous jouez sur le WhatsApp 0471 200 300.
2: Attendez, mais qui êtes-vous ?
3: Mais qui est-ce ?
1: Alors, ce matin, on cherche une artiste. Artiste à succès international. D'ailleurs, qui fête son anniversaire aujourd'hui.
0: Ah ! Ok, artiste qui fête son... Après, je connais pas les dates d'anniversaire de chaque artiste. Est-ce que t'as des indices pour nous ?
1: Elle était gymnaste de compétition pendant 8 ans.
0: Oula ! Ouais. Gymnaste de compétition, si vous avez une idée, allez-y, 0471 200 300, c'est le numéro gratuit du WhatsApp.
1: Pff,
0: j'en sais rien, je dirais Miley Cyrus, mais honnêtement, j'en ai aucune idée.
1: C'est pas elle, c'est pas elle.
0: C'est quoi ce faux buzzer, là?
1: Je vous donne un autre indice, elle a d'abord commencé sa carrière dans un girls band.
0: Facile, ok, je l'ai, Victoria Beckham.
1: Eh bien non.
0: Mais non, c'est pas elle qu'on cherche.
1: Et c'est là que vous vous trompez, Vanessa, vous faites fausse route.
0: Oh, il me voit en plus.
1: C'est pas elle qu'on cherche. Artiste qui a collaboré aussi avec, avec sa fille sur une chanson.
0: Il a collaboré avec sa fille.
1: Allez, là, c'est donné.
0: Ah oui, Alizée.
1: Non, c'est pas Alizée.
0: C'est pas Alizée.
1: Je vous répète les trois indices. On cherche une artiste qui a été gymnaste de compétition pendant 8 ans, qui a commencé sa carrière dans un girls band et qui a sorti une chanson avec sa fille. Allez-y.
0: 0471 200 300. Si vous avez une idée, c'est gratuit, c'est sur le WhatsApp, mais ça me perturbe parce que j'ai des artistes masculins qui ont sorti des chansons avec leur fille, mais.
1: Non, là, c'est une
0: féminine.
1: Fille. C'est une fille. On est sûr de ça.
0: Eh bien écoutez, si vous avez une idée, ça se passe sur le WhatsApp, c'est gratuit, rapidement les trois artistes, les trois indices, Mario, c'était...
1: Gymnaste de compétition pendant 8 ans, elle a commencé sa carrière dans un girls band et elle a sorti une chanson avec sa fille, allez-y.
0: C'est gratuit.
1: 0471 200 300, topic, et voici Musty avant lui.

0: On est en train de se faire un qui est-ce géant ce matin sur Tipeee à 9h28. Vous jouez sur le WhatsApp de la radio 0471 200 300.
1: Il y a tellement de propositions qui arrivent. Mario, tu essayes de nous faire découvrir qui est cet artiste. Les indices étaient...
0: Alors, c'est une artiste féminine déjà. Elle a été gymnaste de compétition pendant 8 ans. Elle a commencé sa carrière dans un girls band et elle a sorti une chanson avec sa fille.
1: Il y a plein de propositions. Vous pouvez encore envoyer votre message 0471 200 300. Tu nous révéleras qui est cet artiste dans un instant, Mario.
0: Bien évidemment, restez bien là. Restez bien attentifs à ce qui va se passer. Jonas Blue pour la suite. On va écouter Ava Max aussi.
1: Ouais, et puis là tout de suite à 9h29, vous êtes peut-être sur la route. Courage si vous êtes dans les embouteillages, ça coince pas mal ce matin. Et vous savez quoi, tout de suite, on va faire un point sur les conditions de circulation.
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3: Hier, juste après l'émission, sur la route, j'ai un appel d'un ancien collègue. Il vient de Charleroi. Du coup, je décroche et je lui fais « Ça va ma biche ?»
4: Mais parce qu'il parle comme ça.
3: Il parle comme ça. C'était pas du tout lui, c'était mon peintre. Et là, il m'appelait pour me dire que le devis était fait.
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4: à l'arrêt dans les files.
3: Ah,
5: je vais avancer dans ma série.
6: Sur les routes à 9h32, comment ça roule ce matin?
5: Mais toujours ces travaux hein, qui créent pas mal de ralentissements sur le 40, Liège, Aix-la-Chapelle, c'est à hauteur de Vautem. Il y a des files vers Bruxelles, vous perdez 25 minutes. Et vers Aix-la-Chapelle, vous perdez également 25 minutes. Des ralentissements engendrés par des travaux aussi sur le 25, Bastogne-Liège, entre Arzé et Sprimont. Les files s'étalent sur 7 km et vous perdez 20 minutes en direction de Liège. Je vois qu'il y a un accident aussi à Bruxelles dans la rue de la Loi. La bande de droite est neutralisée vers Bruxelles-Centre. Et puis sur le ring de Bruxelles, entre Wemel et McCullen, vous perdez 35 minutes vers Zaventem. Courage, évidemment. 15 minutes supplémentaires, ça c'est entre Waterloo et Léonard, vers Tervuren.
6: Prudence.

0: matinée, 9h37. Vous êtes sur Tipeee ce matin, prêt à écouter Bébé Rexha dans un instant. Les Pussycat Dolls aussi.
1: Attendez, mais qui êtes-vous?
2: Mais qui est-ce?
3: Il y a quelques instants, on faisait un qui est-ce tous ensemble. Mario a tenté de nous faire deviner une artiste. On devait chercher et ça s'est passé sur le WhatsApp 0471 200 300 grâce à quelques indices.
0: Oui, on cherche une artiste qui était gymnaste pendant 8 ans quand elle était plus jeune. Elle a commencé sa carrière dans un girls band et elle a sorti une chanson avec sa fille.
3: Et vous avez envoyé pas mal de choses sur le WhatsApp, notamment Johan 0471 200 300 qui nous dit Laurie.
0: Ce n'est pas Laurie.
3: C'est une bonne idée, Laurie. Elle a sorti un truc avec sa fille. On a un message de Muriel de Dour qui nous dit Beyoncé.
0: C'est pas Beyoncé non plus.
3: Bon, alors je pense qu'on a la bonne réponse. D'ailleurs, il y a plusieurs personnes et notamment Nico, Jessica, je vois Thomas aussi qui nous propose Pink.
0: En effet, cette artiste, c'est Pink, c'est elle qu'on cherche aujourd'hui. Alors, on le sait pas forcément, mais de ses 4 à ses 12 ans, Pink pratiquait la gymnastique à haut niveau.
3: Ah,
0: donc,
3: carrément.
0: Si vous remarquez un peu dans les shows de Pink, dans ses concerts, elle fait tout un tas d'acrobaties.
3: Bah oui.
0: C'est pas juste du show finalement, c'est des trucs qu'elle a appris à faire.
3: Mais c'est cool de mettre ça, enfin, tu vois, de lier les deux. Franchement, je trouve ça très chouette.
0: À 15 ans, elle a démarré la musique, elle a intégré un groupe à l'époque qui s'appelait Choice.
3: Et
0: c'était
3: ça,
0: un girls band.
3: Pas du tout.
0: Très peu de gens qui le savent, ça s'est fait de 95 à 98, ouais. Ils n'ont pas sorti d'album. Hein.
3: C'est pour ça qu'on n'est pas au courant.
0: Exactement. Et puis, elle a sorti ce morceau avec sa fille.
3: Ah, mais oui. Évidemment, ça c'est avec sa fille. Comment elle s'appelle encore? Willow, je crois.
0: Ça, je ne sais pas.
3: Mais c'est vrai qu'elles ont sorti cette chanson ensemble.
0: Ouais. Voilà. Vous avez été très bons, finalement, sur le WhatsApp. On a eu plein de bonnes réponses.
3: Ouais, c'est vrai. Si vous voulez continuer de réagir, 0471 200 300. C'est quoi, d'ailleurs, votre chanson préférée de Pink? Moi, j'adore. Et So What? Est-ce que vous l'avez reconnue, là, rien qu'en chantant ou pas?
0: Oui,
3: le titre,
0: oui,
3: c'est So What, si jamais vous n'avez pas reconnu mes talents d'artiste.
0: S'il y en a d'autres, allez-y, 0471 200 300. Tiens, c'est vrai qu'elle en a sorti plusieurs, quand même, des chansons Pink qu'on a écoutées en boucle. Vous y allez sur le WhatsApp.
3: 0471 200 300. Et puis là, tout de suite, on continue en souvenir, mais avec les Pussycat Dolls sur Tipeee.

0: 9h48. Sort épique, on espère que vous allez bien. On se dirige vers 10h. On ira par là avec Ed Sheeran, Henri PFR aussi. Et du cadeau dans un instant.
1: La boîte mystère, est-ce que vous connaissez le principe? Peut-être pas, peut-être que vous venez de nous rejoindre, peut-être que vous nous rencontrez là pour la première fois. Moi,
0: enchanté.
1: C'est Vanessa, j'ai Mario avec moi. Mario est un peu plus insupportable que moi, vous allez le comprendre au fur et à mesure, mais c'est pas grave, on fait avec, avec beaucoup d'amour évidemment. Et donc ce jeu de la boîte mystère, Mario et moi, on a chacun une boîte ici en studio. Dans l'une des deux, il y a un tout petit cadeau, oui, mais dans l'autre, il y a un énorme cadeau. Et parmi les gros cadeaux, vous allez peut-être partir avec une escapade gourmande pour deux personnes à l'hôtel Van der Valk de Waterloo. Il y a des accès au thermes de spa. Je vois qu'il y a des accès pour Fantasia Land. Il y a un saut en parachute au Paraclub de Namur. Je vois aussi qu'il y a un dinner in the sky à Mons pour deux personnes. Bref, si vous voulez repartir avec de très chouettes cadeaux, c'est possible ce matin. Il y a une chose à faire, reconnaître l'artiste qui se cache derrière cet extrait.
0: Oh, c'est facile, hein. C'est facile.
1: On est sur du souvenir, on est sur une artiste qui a le point levé.
0: Dès que vous avez votre réponse, vous y allez, hein, vous envoyez votre message typique plus la bonne réponse au 60-05 pour 1 euro par message. Typique plus la bonne réponse et puis on jouera ensemble tout à l'heure, juste après 10h.
1: Bonne chance à tous.
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0: Allez, belle matinée, merci de nous avoir choisis sur Tipeee. Camille MB, Rihanna, c'est la suite. Salut Vanessa.
1: Salut Mario, bonjour tout le monde. Bienvenue, on vous accompagne tout au long de la journée. 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
0: On fait le tour de l'actu, c'est avec Lionel Denebourg ce matin. Bonjour.
2: Bonjour, quel est le niveau des élèves? L'étude PISA sort ce matin et compare les jeunes de 15 ans dans une centaine de pays. Les élèves francophones sont dans la moyenne en français, en maths et en sciences. De manière générale, le niveau continue à baisser, mais il baisse moins fortement qu'en Flandre ou chez nos voisins européens. Ne cachons pas la poussière sous le tapis, ce ne sont pas de bons résultats, réagit ce matin la ministre de l'Éducation. Nous ne pouvons pas nous satisfaire d'être les moins mauvais, ajoute Valérie Glatini. Objectif 10 milliards d'euros. Le Premier ministre lance ses tête-à-tête avec les membres du gouvernement fédéral, avec les vice-premiers. Bart De Wever doit défricher le terrain avant de lancer le conclave budgétaire. 10 milliards d'euros, c'est la somme à trouver d'ici 2029 pour éviter le dérapage des finances publiques. Les prisons belges jugées à risque de traitements inhumains et dégradants. C'est ce qu'on lit ce matin dans un rapport du Conseil de l'Europe, un rapport du comité anti-torture qui a visité plusieurs prisons du pays. Ce comité se dit frappé par l'augmentation du nombre d'allégations de mauvais traitements. On rappelle que des gardiens sont en grève jusqu'à vendredi prochain pour dénoncer leurs conditions de travail et la surpopulation carcérale. Des renoirs dérobés en France au musée Renoir de Cagnes-sur-Mer. En quelques minutes, tôt ce matin, les cambrioleurs ont volé 4 œuvres d'art du peintre impressionniste français. Dans leur fuite, ils ont dû abandonner l'un des 4 tableaux, valeur estimée du butin 9 millions d'euros. Un Belge en quart de finale de l'US Open de tennis, c'est du jamais vu chez les hommes. Alexander Blok s'est qualifié hier soir en battant l'Argentin Francisco Cerundolo. Au prochain tour, le Belge jouera contre le Russe Karen Khachanov, 50e mondial. Alexander Blok, lui, est 34e pour le moment. Ce matin, Elise Mertens s'est également qualifiée pour les quarts de finale du double avec la joueuse russe Diana Schneider. Enfin, le club de Bruges lance sa saison européenne ce soir en Ligue des Champions. Les Brugeois reçoivent les Anglais d'Aston Villa. Cette année, 36 équipes tenteront de soulever la coupe aux grandes oreilles. Voilà pour l'info. Belle matinée avec nous.
0: Merci Lionel. La météo, 10h02.
1: Météo qui va bien démarrer pour la matinée avec un temps sec, un temps assez lumineux, même s'il y a pas mal de nuages, ça reste agréable. Mais cet après-midi, c'est le retour de la pluie, pluie qui va arriver par la côte et qui va traverser tout le pays. Donc courez vite entre les gouttes ou prenez un parapluie ou une veste imperméable pour cette fin de journée. Et les températures, elles diminuent légèrement, mais ça reste agréable. Peut-être, il faudra peut-être un petit pull, c'est vrai. 18 degrés au maximum à la côte, 22 degrés sur Bruxelles et de 22 à 25 degrés partout ailleurs.
0: Quoi qu'il en soit, ce mardi sera très bon. Puisqu'on va vous offrir du cadeau dans un instant, on va jouer à la boîte mystère. Vous connaissez le principe ?
1: Mario et moi, on a chacun une boîte. Dans une des deux boîtes, il y a un énorme cadeau. Oui, il y a de très très chouettes choses qui sont déjà tombées. Mais dans l'autre, il y a un tout petit cadeau. Et vous devez simplement choisir avec laquelle vous repartirez.
0: On vous explique comment jouer dans un instant. Voici Rihanna sur Tipeee.

0: Avec Shawn Mendes, ça sera dans la playlist aussi dans un instant. 10h09.
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0: Bonjour tout le monde, j'espère que vous allez bien ce matin, que vous êtes en forme, que vous avez pris votre café, peut-être déjà au boulot avec les collègues.
2: Il va falloir être bien réveillé dans un instant parce qu'on va jouer tous ensemble. On va jouer à la boîte mystère. Peut-être que vous découvrez cette émission pour la première fois aujourd'hui. Moi c'est Vanessa, avec moi il y a Mario. Bonjour Mario.
0: Bonjour.
2: Et on va jouer à la boîte mystère, c'est-à-dire que chacun d'entre nous on a une boîte. C'est ouais. À vous de choisir avec laquelle vous repartirez. Dans une des deux boîtes, il y a un tout petit cadeau, mais dans l'autre, il est énorme. Il y a par exemple déjà eu un bon de 500 euros de shopping qui est tombé. Il y a eu des accès pour Disneyland Paris. Il y a eu un dinner in the sky. Tout ce que vous avez à faire, c'est de choisir une des deux boîtes. Vous avez une chance sur deux de repartir avec un gros cadeau.
0: Pour ça, pour pouvoir ouvrir une boîte dans un instant, il faut deviner qui est cet artiste. C'est cadeau. Vraiment, c'est facile ce matin.
2: On est sur du souvenir, une artiste qu'on a beaucoup, beaucoup écoutée dans les années 2000. Vous envoyez Tipeee suivi de la bonne réponse 60.05 pour 1 euro par message.
0: Bonne chance à tous, on vous appelle dans un instant.
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0: va écouter Marguerite dans un instant. Like, il y a aussi Shakira.
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0: Et puis le moment le plus stressant de cette émission, mais le plus chouette aussi, puisque vous remportez du cadeau tous les jours à 10h20 à peu près. Alors,
2: 18h.
0: Non, pas encore. Pas encore. Pour jouer avec nous, ce matin, il y a Mélina. Salut Mélina.
2: Salut Mélina.
0: Comment ça va, Mélina?
3: Ah ben ça va, stressé, mais ça va.
2: Il faut pas. Mélina, si t'es avec nous ce matin, c'est parce que t'as reconnu l'artiste qui se cache derrière cet extrait. Qui est-elle?
3: C'est Amel Bent, Ma philosophie.
0: On va vérifier ça. Et tu as visé juste, Mélina.
2: Excellente réponse.
0: Mélina, ça te donne le droit d'ouvrir une boîte ce matin. Soit la boîte de Vanessa, soit la mienne. Tout ce que tu as à faire, c'est de bien choisir.
2: Parce qu'on rappelle que dans une des deux boîtes, il y a un gros cadeau et dans l'autre, un plus petit.
0: J'ai envie de regarder dans ma
2: boîte.
0: Tu
2: peux pas regarder.
0: Oui, ça va.
2: Mélina, quelle boîte tu veux ouvrir ce matin?
3: J'aimerais bien celle de Mario.
2: Ah, d'accord. Celle de Mario. Est-ce que tu es sûre?
3: Non, j'ai mon cœur qui bat à 100 000 et je sais pas. Parce que,
2: alors, Mélina.
3: Je vous aime pas, mais. Une photo de vous.
2: Mélina, si t'es pas sûre, on va te donner 5 secondes supplémentaires durant lesquelles tu peux changer d'avis. Est-ce que tu maintiens celle de Mario ou tu veux la mienne?
0: Moi, je garde.
3: Je vais changer avec la tienne, allez.
2: Tu prends la mienne?
0: En général, quand on fait ça, ça se passe jamais bien.
2: Oh, il faut pas dire ça. Mais c'est vrai qu'après, on dit toujours qu'il faut suivre son premier instinct. Je sais pas si dans ce cas-ci, c'est vrai ou pas.
0: J'essaye de voir, parce que c'est Aloïs qui remplit nos boîtes, notre assistant. J'arrive pas à voir... Là, il est en train de nous faire une petite choré, mais ça ne m'avance pas. Bon, alors, on va ouvrir la boîte de Vanessa pour le coup ce matin.
2: J'ouvre la boîte.
0: Qu'est-ce qu'il y a dans cette boîte, Vanessa?
2: Mélina, je regarde le petit papier. Aïe, aïe, aïe, aïe, aïe, aïe, aïe. C'est vrai que Mario avait pas tort que parfois il faut suivre son premier instinct. Bon, écoute, Mélina, tu repars avec un chouette cadeau quand même. Tu repars avec un sac banane typique.
3: J'en ai déjà un.
2: Ah ben, ça fait deux. On peut prendre un d'une autre couleur. Ou alors tu peux faire un cadeau à quelqu'un. Écoute, ils sont quand même très sympas.
0: Oui.
2: Si tu viens aux événements typiques, tu pourras le mettre. Ils sont très très chouettes. Et puis tu peux retenter ta chance quand tu veux. Parce que voilà, c'est le jeu. C'est le jeu, c'est une chance sur deux de repartir avec un gros cadeau. Donc voilà, tu peux retenter ta chance quand tu veux.
3: Oui, merci, c'est gentil.
0: Mélina, je te sens un peu déçue. On va te faire un pack typique,
3: oui.
0: D'accord? Je vais t'envoyer un petit mug en plus. On va t'envoyer plein de petites choses, d'accord?
3: C'est gentil, merci beaucoup.
2: Et tu reviens quand tu veux, Mélina.
3: Oui.
2: Et puis le jeu de la boîte mystère, lui, il revient déjà dès demain entre 9h et midi.
0: Shakira, la voici, c'est Zoo sur Typique. 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

0: très bon mardi. Merci de nous avoir choisis pour passer la matinée. On continue ensemble. Pierre Demar dans la suite, Teddy Swims aussi.
1: On écoutera Mr. Know It All sur Tipeee. Et puis il y a des artistes qu'on aime, il y a des artistes qui nous surprennent toujours. Bad Bunny, ça y est, il est rentré dans l'histoire. Mais comment? Pourquoi? On a eu des petites informations qu'on a très envie de vous partager.
0: On vous donne tout ça dans un instant sur Tipeee. Restez bien là. Très bon mardi, courage pour le taf. Les autres, profitez, 10h32. Vous êtes sur Tipeee ce matin.
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0: 41 minutes. La suite sur Typique, ce sera avec DJ Kocha et Jason Derulo.
1: Mais qu'est-ce qui se passe? Pourquoi elle est morte de rire?
0: Parce que j'avais envie de vous annoncer la musique, mais d'une manière.
1: Et tu voulais l'annoncer comment?
0: Je voulais dire la suite, c'est avec Michiko.
1: D'accord.
0: Voilà. Du coup, je rigole toute seule.
1: C'est ça qu'il fait dans la chanson?
0: Exactement, mais un peu mieux. Okay. Un chouïa mieux.
1: D'accord.
0: Pas tellement, hein. Vraiment, ça me ressemble quand même un petit peu.
1: On les laissera chanter, d'accord? Dans un instant, on laissera chanter Bad Bunny aussi. Bad Bunny, à qui il aura fallu seulement 13 minutes pour entrer dans l'histoire des Grammy Awards. C'est grâce à son show au Super Bowl, vous l'avez tous vu, du moins la plupart. 7 mois après sa prestation, le chanteur portoricain vient de décrocher, accrochez-vous bien, 7 Emmy Awards.
0: 7, c'est énorme.
1: C'est énorme.
0: Et en fait, tout ça, c'est grâce évidemment au show, hein. À la mi-temps du Super Bowl, on s'en rappelle évidemment, c'était génial. En plus, il a vu les choses en grand, il a fait venir Lady Gaga, Ricky Martin aussi. Donc il y avait tout un tas d'invités. Et puis ce show, il célébrait aussi toute l'Amérique latine.
1: Ouais.
0: Ça portait aussi un beau message de paix, contexte évidemment hyper particulier aux États-Unis et qui est très tendu. Donc vraiment, c'était un show mémorable qui lui a valu, ses 7 récompenses et c'est bien mérité.
1: Est-ce que vous voulez que je vous cite les 7 récompenses?
0: Vas-y, dis-nous. Bon, ça va être long, mais vas-y.
1: Meilleure direction musicale.
0: Ok.
1: Meilleure chorégraphie.
0: Ouais, ça on est d'accord.
1: Meilleure direction artistique.
0: Aussi.
1: Bon, je vous fais l'impasse sur quelques-unes, mais surtout, la meilleure émission spéciale de variété musicale en live, en direct.
0: Ouais, en gros, c'est meilleur live, quoi. C'est,
1: exactement.
0: C'est fou, quand même. Et tout ça, 7 Grammy Awards pour 13 minutes de show. Vous imaginez un peu?
1: Ouais, c'est énorme. Bad Bunny, c'est vrai qu'on l'aime beaucoup, c'est vrai qu'il cartonne. On ne s'en lasse pas, finalement.
0: Attends, je suis pas hyper forte comme ça en maths, mais 13 minutes de show,
1: ouais.
0: 7 récompenses, ça fait quoi? Plus d'un prix toutes les 2 minutes, en fait.
1: Ouais, c'est ça.
0: C'est quand même pas mal.
1: Ouais, un peu moins.
0: Un peu moins ?
1: Un peu moins.
0: Bon, quasi. J'ai dit que j'étais pas très forte en maths.
1: J'allais dire, elle nous a prévenu. Non, mais il a cartonné en tout cas Bad Bunny et on est certain qu'il va faire encore de très très belles choses par la suite.
0: Et si vous l'avez vu en concert ici à Bruxelles et si ce concert vous manque, et vous savez quoi, vous allez l'entendre dans la playlist de Typique avec Moscow Mule à l'instant.

0: On va écouter Chris Brown dans un instant sur Typique. Belle matinée.
1: On vous accompagne évidemment jusqu'à midi avec plein de chouettes choses. Chris Brown, c'est déjà pas mal. Mais si on vous disait Angèle?
0: Bonne idée.
1: En plus, ça, c'est son tout dernier morceau.
0: Qui s'appelle Une seule vie. On va l'écouter dans un instant sur Typique. Restez bien là.
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0: 11h tout pile, Sabrina Carpenter dans la suite.
1: 11h, c'est peut-être l'heure du café. C'est le cas pour nous.
0: Voilà. C'est exactement ce qu'on est allé chercher. On avait besoin d'un petit café, là.
1: Et c'est le cas pour Sabrina Carpenter aussi, qui vient nous chanter Espresso sur Typique.
0: Bonjour tout le monde. Merci si vous venez d'allumer la radio. À l'instant, Pharrell Williams, c'est Katsai dans un instant. Salut Vanessa.
1: Salut Mario. Bonjour tout le monde. Bienvenue. On vous accompagne jusqu'à midi. Radio, TV, digital. Mais pour l'heure, il est 11h.

0: Faut pas l'énerver, hein, Pharrell Williams. Il peut crier très très fort.
1: Oui, et là, il a l'air énervé.
0: Allez, une battle qu'on se fait ensemble comme tous les jours. Battle années 90-2000. Deux morceaux qui vous sont proposés, l'un par Vanessa, l'autre par moi. Et c'est vous qui nous départagez.
1: Et pour ça, ça se passe sur le WhatsApp 0471 200 300. Vous votez Vanessa ou Vanessa parce que ce matin, je vous propose un banger. Ce matin, je vous propose un morceau, mais qui va vous faire chanter. Le genre de petit plaisir coupable qu'on n'ose pas avouer. Mais vous savez quoi? Vous pouvez voter pour ce morceau. C'est Colonel Reyes.
0: Oh là là.
1: Celui.
0: Oh mais non.

0: tu verras.
1: Bon, des deux morceaux, celui-là, c'est pas celui pour lequel il faut voter. Hein.
0: Si, vous envoyez Vanessa. On va bien s'amuser. On va faire un karaoké tous ensemble. Et vous savez quoi, je vois déjà vos votes sur le WhatsApp. Allez-y. 0471 200 300.
1: J'admire les gens qui votent déjà pour moi. À mon avis, mais comme Maxime qui vient d'envoyer Mario, qui doit se dire ce morceau, non, je peux pas. Je vais, quoi qu'il arrive, je vais voter pour l'autre.
0: Non, mais je suis sûre que je suis pas la seule à vouloir faire un karaoké géant. Vous vous envoyez Vanessa, c'est tout.
1: Bon, je vous propose ce morceau-là, moi.
0: On s'endort.
1: C'est les Calling.
0: On s'endort.
1: Alors,
0: et là, on est en automne avec toi. Je vous fais un peu d'été, là.
1: Je vais quand même vous raconter une petite histoire. C'est que l'autre jour, je monte dans la voiture de Vanessa. J'entends quoi? Cette chanson.
0: Non, tu te trompes, c'était Colonel Ray.
1: Si vous voulez l'écouter, on écoutera la version originale parce que là on est sur une version acoustique. On écoutera l'original tout à l'heure. Vous envoyez Mario sur le WhatsApp de Tipeee 0471 200 300.
0: Surtout pas, on va se faire un karaoké, ça va être chouette.
1: Mario 0471 200 300, c'est vous qui choisissez.
0: Ça sonne mieux, Vanessa.
1: Eh bah oui, c'est plus court, Mario, ça va plus vite.
0: Ouais, mais du coup c'est embêtant à écrire, tu vois. C'est bien de prendre le temps pour écrire un message.
1: C'est à vous de choisir.
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0: 16, sortie pic, belle matinée avec nous. Et si on écoutait Pink Panthers dans un instant?
1: On serait plutôt pas mal, je vois arriver Kate Bush pour le souvenir, ce sera Running Up That Hill et puis là tout de suite, histoire de se mettre bien en forme.
0: Tove Lo, Stromae.
1: Exactement.
0: Des fleurs.
1: Voici des fleurs sur Typique.
0: On va revenir sur la battle aussi dans un instant. Restez bien là, belle matinée.

0: piquer de bouche. D'office, ça ouvre l'appétit.
1: Bah oui, t'écoutais la musique à fond ici. J'ai l'impression que t'aimes bien.
0: Ouais, je l'adore, je l'adore. Ce qu'on aime beaucoup aussi, c'est Artemas qui va arriver dans un instant, artiste belge. Révélation belge typique, Maggie, Niars Barclay aussi, ça c'est la suite.
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0: Et il y a une battle qui est en cours ce matin.
1: Et c'est vous qui nous départagez sur le WhatsApp 0471 200 300. Je vous avoue que pour l'instant, je n'aime pas ce que je vois.
0: Mais moi j'adore ce que je vois.
1: Je vois bien trop de votes pour Mario et franchement, j'ai vu un petit message passer, message de Laurie qui dit bah, moi juste pour le délire, j'ai envie d'écouter le morceau de Vanessa.
0: Alors,
1: je suis d'accord, juste pour le délire.
0: Moi, j'ai vu un autre message passer, puisque Vanessa vous propose Colonel Rayel. Message de Céline qui dit Colonel Rayel, il est coupable d'oreilles qui saignent, et ce n'est pas un plaisir. Je suis entièrement d'accord avec toi, Céline.
1: Mais pas du tout, parce que ce matin,

0: propose un moment de karaoké, comme ça, tous ensemble. On s'en fout, il va pleuvoir cet après-midi. On n'a qu'à chanter. On n'a qu'à chanter mal. Mais juste pour le délire. Juste pour se faire plaisir. Tous ensemble, vous envoyez Vanessa 0471-200-300. Il faut envoyer parce que là, c'est le morceau de Mario qui gagne et ça va pas du tout.
1: Et le morceau qui gagne pour le moment, celui pour lequel vous êtes en train de voter en masse, c'est un morceau de Calling. Mais il n'y a pas photo. Hein.
0: Mais oui, mais c'est bien, mais c'est pas non plus. On ne sait pas chanter sur ton morceau.
1: Ah,
0: moi,
1: si.
0: J'aime bien chanter.
1: Mais on peut chanter.
0: Mais qu'est-ce qu'on chante?
1: On chante juste pas en français, paroles. Mais on peut chanter.
0: Mais on connaît pas les paroles. Alors si que moi, vous connaissez les paroles de Colonel Rier.
1: Je suis pas sûr. Si vous voulez l'écouter, ce morceau des Calling, vous envoyez Mario sur le WhatsApp de Typique. 0471-200-300. Continuez comme ça parce qu'on est en bonne voie pour l'écouter juste avant midi.
0: Et bah, tu vois, juste pour se mettre de bonne humeur, juste pour, voilà, dépenser un peu d'énergie et se donner faim avant le repas, moi, je trouve qu'un petit Colonel Rier, ce serait pas mal.
1: Je vous fais entièrement confiance sur ce choix d'aujourd'hui.
0: En tout cas, si vous voulez écouter Colonel Rier, il faut vraiment voter en masse. Là, il faut prendre votre téléphone parce que je vous le dis, on perd, mais de loin pour l'instant. Donc allez-y, 0471-200-300, on va se faire un karaoké.
1: On ne t'entend plus.
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0: Cyril Aspiro dans un instant. Sur Tipeee, il y a une battle qui est en cours aussi. Battle qui oppose ce matin Colonel Rayel au groupe de Calling.
1: Mais je comprends pas, vraiment, je comprends pas. Parce que je vous propose un classique de la chanson française, Colonel Rayel. Et quand je regarde.
0: Colonel Rayel.
1: Quand je regarde.
0: Classique de la chanson française.
1: C'est une blague.
0: Oh là là.
1: Quand je regarde les messages, je me trompe peut-être, mais Aloïs, j'ai l'impression que je perds, quoi.
2: Oh, Vanessa, je vais pas tourner autour du pot. Hein. Écoute, tu perds et.
1: C'est pas vrai.
2: Je dois dire que ça me rend heureux.
1: Oh, c'est pas vrai. Et on aurait pu chanter tous ensemble.
0: Mais Aloïs aime beaucoup le morceau des Calling que j'ai proposé. Et vous aussi, visiblement, puisque c'est pour lui que vous avez voté. Après, c'était serré, mais il y avait quand même pas mal de votes pour Colonel Rayel.
1: Moi, je le prends personnellement. Hein,
0: non,
1: vraiment,
0: mais c'est
1: parce
0: bien.
1: Que j'ai vu des votes qui étaient surtout pas la chanson de Vanessa, surtout pas vraiment, je crois que...
0: Surtout pas ce monument de la chanson française. Bah non. Hein.
1: Mario, qui t'a payé pour voter contre moi, là?
0: Non, mais c'est bien, vous avez du goût. Vous nous l'avez prouvé à nouveau ce matin.
1: Mais c'est pas grave, parce que demain, je vais vous proposer un truc... Un peu mieux encore, un plus gros classique.
0: D'accord, demain, gros classique de la chanson française. On sera sur du tragédie à mon avis.
1: Arrête, c'est drôle. Et quand même, en plus des morceaux karaoké comme ça, on va pas pouvoir chanter là.
0: Mais si, on va le faire, t'inquiète.

0: Olympique. Vous avez bien fait de vous brancher. On va tout doucement jusqu'à midi. Et pour aller jusqu'à midi, on a le meilleur de la playlist. Vous savez quoi? Dans la suite, je vois arriver Offenbach et Star Sailor.
1: Et puis je vois arriver Guillaume au loin aussi qui court pour venir prendre le micro ici sur Typique pour vous accompagner à partir de midi.
0: J'entends même qu'il dit les amis, j'arrive. Il arrive dans un instant, il sera avec vous de midi à 15h. Et puis avec plein de chouettes choses, le meilleur de la playlist encore et toujours. Et nous on vous retrouve demain matin.
1: On vous souhaite une excellente journée sur Typique.
0: Bonne journée sur Typique.
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2: Dua Lipa, Jetstar, Manon, Lisa, Stardust ou encore Blackpink à suivre dans la prochaine demi-heure de musique sur Typique. Mais là, c'est l'heure des infos avec Sophie Léonard.
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2: Il est midi, bonjour Sophie.
4: Bonjour à toutes et tous. L'utilisation d'applications de géolocalisation comme Polar Step interdite aux militaires belges dans les quartiers militaires ou à proximité. C'est le ministère de la Défense qui l'indique ce mardi. Cette précision intervient après une enquête de Follow the Money qui a révélé que les données de 23 millions d'utilisateurs, dont 900 000 belges, étaient inaccessibles. Des informations concernant des militaires belges, français et néerlandais ont notamment été récupérées. Polar Step affirme qu'il s'agit principalement de données d'utilisateurs ayant rendu leur profil public, mais certains utilisateurs privés partageaient également plus d'informations qu'ils ne le pensaient. Les Pays-Bas ont placé l'application sur liste noire, tandis qu'en Belgique, les militaires sont déjà sensibilisés aux risques liés à ce type d'application. De violents incendies de forêt ravagent plusieurs districts de la province d'Antalya dans le sud de la Turquie. Le vent attise les flammes qui se sont propagées aux zones forestières et agricoles. Les incendies sont fréquents en Turquie durant l'été, notamment en raison de la sécheresse et des vents violents. En 2025, le pays a enregistré plus de 5000 feux, dont 96% auraient été provoqués directement ou indirectement par l'être humain. La Tour Eiffel a rouvert ce matin après une journée de grève de ses salariés. Ils dénonçaient l'éviction de femmes lors d'une visite organisée samedi par un groupe religieux hindou. Selon les syndicats, des salariés auraient été écartés ou remplacés par des hommes afin de limiter leur interaction avec la délégation. La société d'exploitation de la Tour a reconnu que le groupe avait demandé ce dispositif tout en jugeant cette pratique inacceptable. L'affaire a suscité de nombreuses réactions politiques en France. Une enquête doit être menée pour faire toute la lumière sur les faits. Un musée victime d'un casse en France, le musée Auguste Renoir à Cagnes-sur-Mer dans les Alpes-Maritimes, qui a été cambriolé tôt ce matin. Les voleurs ont pris 4 œuvres avant d'en abandonner 2 récupérées par les forces de l'ordre. Le préjudice est estimé à 9 millions d'euros. Voilà pour ces informations. Excellente journée à notre écoute.
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2: Alors, j'ai pas des super bonnes nouvelles, je suis vraiment désolé, mais la pluie va faire son retour en fin d'après-midi sur une bonne partie du pays avec des températures comprises entre 17 et 21 degrés. Bref, ça se rafraîchit un tout petit peu. J'espère que votre journée se passe bien. C'est mardi aujourd'hui, salut tout le monde, c'est Guillaume. Je suis hyper content de vous retrouver une nouvelle fois cet après-midi pour profiter avec vous de la playlist de Typique qui va repartir avec Jetstar, Dua Lipa qui arrive au loin. Juste après ceci, voici Alex Warren dans la radio.
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2: Salut tout le monde, merci d'avoir choisi une nouvelle fois Tipeee cet après-midi pour la musique. Bienvenue à vous et bon temps de midi. Hein. Si vous allez bientôt partir manger, j'attends vos messages dès maintenant. Ça se passe sur le WhatsApp 04 171 200 300. Merci d'ailleurs de nous écouter un petit peu partout en Belgique. Mais pas seulement, on nous écoute, sachez-le, dans le monde. Et pas n'importe où, puisqu'on nous écoute en ce moment même, je viens de l'apprendre, on nous écoute du Brésil. J'ai pris la musique la plus clichée du monde. Voilà, j'avais rien d'autre sous la main. On nous écoute du Brésil, il est 7h là-bas et Marina est branchée sur Tipeee. Elle habite en Belgique, mais elle passe quelques semaines avec sa famille près de São Paulo. Donc voilà, c'est trop cool. Muitos beijos da Belgica, Marina. Évidemment, gros bisous de Belgique. Et merci pour vos messages, c'est trop bien de savoir aussi qu'on nous écoute à l'international. Et ouais, Tipeee est partout présent avec vous. Et on continue en musique aussi. J'aime quand la vie est facile. Avec Manon Lisa et XXXTentacion aussi en préparation. Merci d'être là tout le monde.
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0: On va monter un peu les BPM dans un instant avec Blackpink. Il y aura H aussi. 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
0: 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C'est toujours très cool de vous croiser en événement et de voir un petit peu vous éclater hein, dans les soirées typiques. Typique Night, 17 septembre, voilà, comme ça j'ai tout dit. On est reparti en musique cet après-midi pour aller avec votre plat du midi. Voici un petit Stardust qui fait plaisir. Bienvenue tout le monde.

0: Si jamais vous avez entendu un... Voilà, arrivé à un moment donné, c'est peut-être moi. Effectivement, j'aime bien en placer quelques-uns des François Damiens qui arrivent à n'importe quel moment. C'est ça aussi la surprise. Harry Styles arrive dans les prochaines minutes. Et ça, bah ça donne le sourire évidemment, avec Temper City aussi de prévu dans la suite de la Good Music sur Typique.
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1: Merci d'être là tout le monde, j'espère que tout va bien de votre côté, que vous passez une belle journée, que tout se passe pour le mieux évidemment. Et là je voulais vous parler d'un groupe qui bien fait parler de lui ce week-end, un groupe qui est passé nous voir en studio, c'était au fait de Solidarité évidemment, et qui chante quand même depuis plus de 20 ans, qui nous fait danser et chanter depuis 20 ans. Je voulais vous parler cet après-midi de Superbus. Superbus, le groupe emmené par Jen, qui, faut quand même le rappeler, n'avait que 15 ans quand elle a commencé à chanter dans le groupe. Elle en a parlé d'ailleurs en interview avec Samy et Lou au Solidarité le week-end dernier. Elle a un peu parlé de cette longévité folle. On propose d'écouter un petit extrait.
2: Quand tu commences à faire de la musique, moi j'avais quoi, 13-14 ans quand j'ai commencé à écrire mes premières chansons, pas une seconde je me disais que...
3: Des années plus tard,
2: on sera encore là à chanter, à danser avec les gens et tout. C'est,
1: ouais. Justement, c'est une folie. Ils revisitent même leurs morceaux. Hein, maintenant, on se souvient de Butterfly, donc avec Rory, ou encore de Lola avec Oshi et Nicolas Sirkis. Vous retrouvez l'intégralité de l'interview si ça vous intéresse sur le site de Typique, RTBF Actu, onglet Typique. Un morceau qu'on va écouter tout de suite. D'ailleurs, voici Lola, voici Superbus sur Typique.

0: La musique continue sur Typique dans quelques instants, on écoutera Teddy Bear.
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0: La révélation belge Typique arrive dans les prochaines minutes avec aussi en préparation Lana Del Rey avant 13h.
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5: 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On va se motiver ce matin pour passer la journée.
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Clémence est à l'écoute en ce moment. Elle nous écoute depuis Wavre et fait un coucou à tous les étudiants qui nous écoutent, les étudiants et étudiantes universitaires qui vont reprendre bientôt. Hein, c'est la rentrée, je pense, ce lundi prochain qui arrive. Donc, plein de courage, évidemment, dernière semaine pour vous relaxer un petit peu avant de reprendre les études avec Typique, bien sûr, dans les oreilles. Hein, histoire de se motiver un maximum, on sera là pour vous pour une nouvelle année en espérant que tout se passe bien, mais tout va bien se passer de toute façon. On est reparti avec une nouvelle heure de musique qui commence maintenant avec Post Malone, Miley. Il y aura Lady Gaga, Kid Cudi, Damso, encore Somber dans la prochaine demi-heure.

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1: Il est parti d'un coup le morceau, je l'ai pas vu partir. 13h10, merci d'être là tout le monde, c'est peut-être l'heure du café hein, pour certains. Le petit café de relance qui va faire plaisir, on vient de manger peut-être un poil trop, on sent que... Voilà, une sieste, ce serait pas de refus. Et du coup, un petit coup de caféine pour éviter le coup de barre. Je vois Sophia, par exemple, sur le WhatsApp de la radio, qui me dit justement que l'après-midi va être tendax pour elle. Donc, plein de courage. Je peux vous aider. Hein. Vraiment, je peux vous aider. Si vous n'aimez pas le café, rassurez-vous, moi non plus, j'aime pas le café. Donc, pour me booster, bah, c'est la musique. Ouais. Avec ça, par exemple, Miley Cyrus, le retour. Avec Bass Press Release. Attention, il faut plus dire Miley Cyrus, pardon. Il faut juste l'appeler Miley maintenant. Je sais pas si vous avez suivi, mais dans son nouveau chapitre, son nouvel album, sa nouvelle vie finalement, elle a abandonné le mot Cyrus. Donc on veut juste s'appeler Miley désormais. Donc Miley arrive dans quelques instants. Post Malone aussi. C'est typique avec vous comme toujours.
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Et oui, c'est ça le son typique. Et c'est comme ça toute la journée, toute la semaine, toute l'année, 13h25. On va repartir avec Linkin Park dans quelques instants et puis Camille MB. Alors on écoutera son morceau Coup de Soleil, mais un autre morceau de Camille MB est dans le top belge typique en ce moment, dans le top 10 même, c'est son morceau Rien à fêter. Camille MB donc, qui fait partie du top 10 du top belge typique, c'est le classement des 100 morceaux belges les plus écoutés en Belgique chaque semaine, c'est en, les plus écoutés en radio ou en streaming. Et on fait le point tous les dimanches entre 15h et 16h pour voir un petit peu ce qui s'est passé, les points chauds du classement, voir les entrées notamment. La semaine dernière, on a appris qu'Angèle est arrivée directement à la 11e place, donc là vraiment elle est aux portes du top 10. Son dernier morceau cartonne, donc j'imagine qu'elle va faire peur à Teddy Bear, qui est pour l'instant le premier de ce classement, de ce top 100 avec Chaussures Roses. Est-ce qu'Angèle va réussir à le dépasser? Ben ça, on le saura ce dimanche. J'ai hâte de savoir, vraiment. Donc rendez-vous entre 15h et 16h pour un nouveau top belge typique. Je vous parlais de Camille MB, la voici.

0: typique, 13h35. From you. On va laisser glisser les prochaines minutes avec Malcolm Todd, nouvelle sensation. Pink se prépare également à nous rejoindre, tout comme The Weeknd cet après-midi.
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Allez, c'est l'heure de prendre votre smartphone à 13h45 et de me dire ce que vous avez envie d'écouter d'ici une petite demi-heure maintenant sur Tipeee. Vous avez le choix. Évidemment, vous avez les libres cours à votre imagination et à vos propositions musicales. Ça peut être des plaisirs coupables que vous avez entendus récemment et qui vous feraient plaisir. Pourquoi pas cet après-midi ou un morceau que vous avez envie de dédicacer à quelqu'un. C'est possible aussi à votre amour de tous les jours ou alors votre patron, votre collègue, votre meilleur ami. C'est vous qui voyez. À vous de jouer vos propositions musicales. Ça se passe sur le WhatsApp 0471 200 300. Vous m'envoyez le nom du morceau et pourquoi aussi vous avez choisi ce titre. C'est toujours bien de le savoir. On l'écoute, c'est promis tout à l'heure. Dominique Fike arrive dans quelques petits instants. Mais d'abord voici Slater dans la radio. Vous êtes sur Tipeee, tout va bien. C'est mardi aujourd'hui et on reste avec vous, évidemment.

0: profiter de votre après-midi. Profitez pour monter le son, hein, si vous en avez besoin, évidemment. On va rejoindre les infos. À 14h, on fait un point justement sur ce qui se passe dans l'actu. Et pour aller jusque-là, il y aura Claire à l'affût, entre autres.
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1: Vous écoutez Typique avec le son du gel de Bad Bunny, d'Angèle ou encore de Lost Frequencies à suivre dans la nouvelle heure de playlist qui démarre après le journal qui arrive avec Sophie Léonard.
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1: Il est 14h, bonjour Sophie.
3: Bonjour à toutes et tous. La SNCB a transporté 15 millions de voyageurs occasionnels en juillet et août, soit une hausse de 9,3% en un an. La côte belge reste la destination la plus prisée avec plus de 1,7 million de tickets vendus vers ou depuis les gares côtières. Plus de 250 000 festivaliers ont également pris le train et puis les réservations internationales ont-elles progressé de 8,8% avec la France en tête. Enfin, la ponctualité s'est améliorée, atteignant près de 95% cet été. Le bilan des disparus après la crue meurtrière du 26 août dernier au Népal s'élève désormais à plus de 5300 personnes et près de 1400 morts. Les secours se poursuivent dans le nord du pays où des dizaines de sauveteurs fouillent des tunnels de barrages ensevelis sous la boue. Une centaine de personnes pourraient encore y être bloquées. Trois ouvriers ont été retrouvés vivants ces derniers jours. L'ONU recense 84 000 sinistrés dont certains restent isolés. Le gouvernement népalais estime le coût de la reconstruction à plusieurs milliards de dollars. Et en parallèle, au Népal, à Katmandou, des dizaines de personnes se sont réunies devant le Parlement pour commémorer le premier anniversaire des manifestations de la génération Z, la Gen Z, violemment réprimée en septembre 2025. Ces mobilisations avaient fait 76 morts et plus de 2600 blessés et entraîné la chute du gouvernement. Les jeunes protestaient notamment contre le blocage des réseaux sociaux et la corruption des élites. Un an plus tard, certains manifestants estiment toutefois que leurs sacrifices n'ont pas été suffisants, reconnus et que les responsables de la répression n'ont pas réellement été sanctionnés. Les journées du patrimoine à Bruxelles auront lieu les 19 et 20 septembre pour cette 38e édition. Patrimoine architectural et naturel seront mis à l'honneur avec une collaboration inédite entre Urban Brussels et Bruxelles Environnement. 25 activités permettront notamment de découvrir la biodiversité bruxelloise à travers des balades, observations et ateliers, notamment dans la forêt de Soigne, au parc de Seguem ou encore dans le marais du Wils et de Gensoren. Ce sera d'abord les journées du patrimoine en Wallonie et ce sera ce week-end, le 12 et 13 septembre. Voilà pour ce flash d'informations. Excellent après-midi à notre écoute.
1: Merci Sophie, retour de l'info à 16h pour ce qui est de la météo du jour. Bon, je suis vraiment désolé, hein, c'est pas moi qui fait les choses, hein, mais la pluie sera de retour cet après-midi, en fin d'après-midi en tout cas, sur une bonne partie du territoire avec des températures comprises entre 17 et 21 degrés. La journée continue sur Typique, merci d'être là tout le monde, c'est Guillaume ici en studio. Écoutez, tout va bien de mon côté, j'espère que c'est le cas pour vous aussi. Vous êtes au bon endroit. Zéro prise de tête sur Typique, on profite juste de la musique et on profite là tout de suite maintenant de Shakira.

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1: Eh oui. Et avec Typique, on va continuer évidemment à rythmer votre journée avec le meilleur de la musique. Posez votre stress de côté si jamais la journée est un petit peu compliquée pour vous. On se laisse porter tout simplement par la playlist et ça fonctionne plutôt pas mal parfois. Jennifer, Valentin, Laurie, Nicolas, Stéphane, Vince, Angélique, Salima, Eric ou encore Gwen et Quentin sont connectés sur le WhatsApp et m'ont fait des propositions musicales à vous aussi de jouer. Qu'est-ce que vous avez envie d'écouter d'ici une petite dizaine de minutes maintenant? Vous pouvez vraiment, mais alors vraiment vous faire plaisir. Allez creuser dans des souvenirs qui date et faire plaisir à tous ceux qui nous écoutent en ce moment même, évidemment. 0471 200 300, c'est le numéro du WhatsApp pour vos propositions musicales. Et si vous avez le petit coup de mou là à 14h12, eh ben je vous prescris un UGEL. Normalement ça devrait aller mieux. Tiga arrive aussi et Angèle se prépare.
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Et parfois, le bonheur, bah, c'est justement de prendre le contrôle de la radio. Pourquoi pas avec un morceau qui fait du bien. C'est ce qu'on vous propose tous les jours. Et là, eh bien, c'est Mathieu et Laura qui nous écoutent en ce moment depuis leur salon de coiffure à Nivelles. Ils m'ont envoyé un message sur le WhatsApp de la radio, puisque c'est là-bas que ça se passe tous les jours. 0471 200 300. Et ils voudraient écouter Mariah Carey avec Fantasy cet après-midi. Eh bien, voici la chevelure dorée de Mariah Carey pour aller dans le salon. Merci de nous écouter, hein, partout dans les salons de coiffure, vos magasins, au boulot, à la maison. Voici donc la bande-son de l'après-midi, offerte par Mathieu et Laura. Voici Mariah Carey, sortie

0: Ah, je suis là, excusez-moi. Est-ce que j'étais en train de regarder des vidéos d'animaux sur Instagram? Absolument. Ah là là, je me suis laissé envahir par une vidéo, je vous raconte pas. Mais le chat est trop mignon en tout cas, je vous le dis. Shawn Mendes nous rejoint dans quelques instants et Thomas Hamilton également.
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si vous êtes du genre gourmand et que vous aimez un petit peu vous faire plaisir de ce côté-là, parfois c'est vrai que ça fait du bien, eh bien on a des cadeaux qui devraient vous plaire cette semaine sur Typique. Déjà dans la matinale, dans le réveil de Typique, de 6h à 9h, eh bien Gaëtan et Audrey vous offrent un brunch gourmand pour deux au cœur de la nature. 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Et puis l'après-midi aussi, on a un beau cadeau, c'est chez Samy et Lou que ça se passe, et qui vous régale, parce que c'est le cas de le dire, avec une escapade gourmande au cœur d'un domaine viticole belge, en compagnie en plus de Samy et Lou. Bref, voilà, de la régalade, en voici, en voilà, entre 6h et 9h et entre 15h et 19h, rien que pour vous, du cadeau, évidemment, pour vous remercier d'être là. Et moi là, je vais me régaler, je le sais tout de suite, parce qu'on va écouter les Fugees tout de suite, avant de retrouver Elena.

0: grosse ambiance, hein. Un bon remix.
1: Et c'est parti.
0: C'est parti.
2: Vous l'entendez, il est là en studio. Il est en forme, c'est Samy.
3: Bonjour Guillaume, comment ça va?
2: Mais ça va très bien, il y a Lou.
4: Oui, salut les amis.
3: Là, c'est pas bien imité ça, refais mieux.
4: Aujourd'hui, la good vibe de l'après.
2: Yes, le Louish. Le Louish.
3: C'est Lou de Wish, vous l'avez entendu, c'est Aloïs, hein, notre assistante d'antenne qui est en studio, puisque Lou, je ne sais même pas ce qu'elle fait.
2: On ne sait pas, hein. Elle était là, elle est plus là.
4: Aloïs.
3: Voilà, elle est aux toilettes, je pense. Voilà, comme ça, vous savez tout.
2: Ah bah ok, tu feras un point toutes les 5 minutes sur
3: oui,
2: la situation
3: bien sûr,
2: aux toilettes
3: bien
2: de Lou.
3: Vous très bien. Quoi, on fera un direct depuis les toilettes, on l'appellera.
2: Ça me semble génial. Très bien, c'est à partir de 15h tout ça avec Samy et Lou pour les rejoindre. Ça pique. On espère que c'est pas le cas pour Lou aux toilettes.
3: Ah bah,
2: bien évidemment.
3: On fera le point dans 5 minutes.
2: Bougez pas, Mick arrive.
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2: Bienvenue, il est presque 15h.
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3: Bonjour tout le monde, il est tout pile 15h.
2: Hello.
3: Et 4 secondes, on est en direct sur Typique. On espère que vous allez bien, que vous avez passé une bonne journée. Moi c'est Samy, avec moi il y a Lou.
2: Coucou tout le monde, est-ce que, pardon hein, mais genre là on est là à 15h pile.
3: Oui c'est assez fou, c'est assez fou, on est toujours
2: est
3: en retard. C'est parce que la musique terminait à l'heure tout simplement, ça s'applaudit.
2: Ah, c'est peut-être pour ça, applaudissez-vous aussi parce que vous avez survécu à cette journée les amis, bravo. Eh ben,
3: vous savez quoi, on va prendre un moment pour tous s'applaudir pour le mardi qu'on vient de passer.
2: Woo! Bravo, félicitations, vous pouvez être fiers de vous.
3: Et oui, et nous entrons dans le sas de décompression de l'après-midi avec un très beau programme. On inspire
2: et on expire.
3: Écoutez bien les cadeaux qu'on a pour vous avant 19h.
2: Oui, parce que inspirer, expirer, ça fait du bien, mais alors recevoir des cadeaux, c'est encore meilleur.
3: Encore mieux.
2: On va vous gâter, on a un nouveau très beau séjour à vous offrir, un séjour détente. Et alors, s'il y a des amateurs du jeu Loup-Garou qui nous écoutent, on va organiser la plus... Oh, je sais pas comment l'expliquer.
3: Le
2: la
3: plus meilleure... grand loup-garou de Belgique.
2: Oh, je sais pas si ce sera le plus grand. Ce sera le meilleur, quoi qu'il arrive.
3: Oui.
2: Grandeur nature, on va jouer au loup-garou ensemble. Ça va être une soirée exceptionnelle.
3: Et on va vous dire comment gagner ça dans un instant. Et puis, le WhatsApp est ouvert, 0471 200 300. On lit vos messages jusqu'à 19h.
2: Mais Chico.
3: Tyler, The Creator, dans un instant. Et juste

0: La playlist de Tipeee continue dans un instant. Temim Pala arrive avec Loser. Et puis, on va parler de WhatsApp dans un instant.
1: Et même de discussions WhatsApp. On a tous hein, des groupes de famille, de potes, d'organisations d'anif surprise, des groupes de parents, d'élèves.
0: Ah oui.
1: Et ici, on va parler de deux potes qui ont créé une conversation sur WhatsApp dans laquelle ils s'envoient des messages, on va dire, très étranges. On en parle dans quelques minutes.
0: Ça me fait peur, ça.
1: Oui, c'est un petit peu.
0: Des trucs flippants.
1: C'est glauque.
0: Quand tu parles de deux potes, c'est pas nous.
1: C'est pas nous. Non, nous, c'est juste flippant.
0: C'est une merde. On en parle après. Temim Pala, Loser sur Tipeee. Il y aura aussi Kaigo.
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0: Dans la suite, Lady Gaga et Taylor Swift arrivent. Et puis, juste avant, nous allons parler de WhatsApp et de SMS et d'une conversation un peu particulière.
1: Ah bah ça, c'est peu de le dire. Ce sont deux potes, on parle d'une longue amitié, hein. Ils se connaissent depuis plus de 20 ans.
0: Okay.
1: Et ils ont une conversation sur leur téléphone sur laquelle ils ne s'envoient qu'une seule chose. Pas des coucou, comment tu vas, quoi de beau, on va se boire un verre, que nenni. Ils se partagent uniquement les décès de stars.
0: Ouh là là, c'est hyper glauque.
1: C'est pas une vanne.
0: Enfin.
1: Ça dure depuis 2008. En fait, ils étaient à la fac ensemble.
0: 2008
1: et ils... Oui, et ils ont ce petit rituel un peu étrange. Ils s'envoient pas de messages, à part quand une célébrité meurt. Donc tout a commencé.
0: Ah ben.
1: Je trouve ça tellement insolite. En fait, tout a commencé quand l'un d'eux a envoyé un message pour lui annoncer la mort de Heath Ledger, donc l'acteur de... qui joue le Joker dans Dark Knight,
0: Noir,
1: le
0: Sophie
1: de Brokeback Mountain et tout ça. Donc c'est un message tout à fait banal, sauf qu'il va lancer une tradition qui dure depuis quasi 20 ans.
0: Bah, et en fait, c'est triste hein, cette conversation. Il y a un paquet de monde en plus.
1: Vraiment, il n'y a pas de salut, ça va, pas de nouvelles de la famille, rien du tout. Hein. Ils s'envoient juste la news que telle personne est décédée. Et ça fait 20 ans que ça dure. Leur amitié est maintenue grâce à cette discussion. Je trouve ça complètement dingue.
0: C'est vrai que quand tu disais glauque, bah, du coup, ça, ça porte bien son nom. Ça me fait penser au groupe WhatsApp. Moi, j'ai des groupes WhatsApp avec des noms complètement bizarres.
1: Vas-y, balance.
0: Alors,
1: quoi de chelou.
0: J'avais un groupe WhatsApp avec des potes qui s'appelait Looking for Vacation, parce qu'on voulait être en vacances quand on était en classe.
1: Ouais.
0: Et puis comme on était nuls en classe, on l'a renommé Looking for Vocation. On cherche une vocation.
1: Ah, pas mal.
0: Ouais, ça fait des années que ça dure.
1: Avec mes voisins, c'est le groupe La Porte d'à Côté.
0: Ah, c'est pas mal.
1: Comme ça.
0: J'avais des gens que je connaissais, c'était des vieux.
1: Ouais.
0: Et ils étaient tous potes, et leur groupe, c'était les potes âgés.
1: Oh, j'aime bien.
0: Pas mal, hein.
1: Ce genre de... Vous voyez les jeux de mots un peu nul-nul.
0: Un peu nul-nul.
1: Mais quand ils sont assumés, moi, j'aime beaucoup.
0: C'est à ça que ça sert, un groupe WhatsApp aussi.
1: Est-ce que vous avez des groupes WhatsApp avec des noms complètement dingues?
0: Ah oui, on veut les noms, les noms des groupes
1: chelou.
0: WhatsApp de vos potes. Allez-y.
1: 0471-200-300 sur le WhatsApp. On fait un petit débrief.
0: Et on lit vos messages dans un instant. Et puis on reste dans le thème, hein, avec Lady Gaga. Voici The Dead Dance. 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

0: Dans la suite, Médusa arrive sur Typique.
1: On va chanter, mais promis, on va couper les micros.
0: Bad Memories dans un instant, et puis écoutez bien ce qui arrive.
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0: Médusa arrive dans un instant.
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0: Il est 15h34, comment ça se passe sur les routes?
1: Eh bien, ça commence toujours à cause des travaux sur le 40 Liège Aix-la-Chapelle à hauteur de Votem. On a pas mal de films, mais ça va aller vite. Vous perdez 10 minutes vers Bruxelles, 20 vers Aix-la-Chapelle. Et enfin, sur le ring de Bruxelles, 14 minutes de perdu de Strombeek à Grand Bigard. Pour le reste, les amis, ça roule.
0: Soyez patients et prudents dans un

0: Henri PFR arrive avec Sola dans un instant. Et puis il y a quelques minutes, on vous a posé une question, on parlait de groupe WhatsApp.
1: Oui, des noms parfois un petit peu drôles. Ou ouais. Il y a de tout. Hein.
0: Est-ce qu'il y a des groupes WhatsApp avec des noms incroyables, des noms super drôles, des trucs que vous avez fait avec vos potes de secondaire, vos collègues du bureau? On va lire vos messages qui sont arrivés bah, justement sur le WhatsApp.
1: 0471 200 300, il y a Mathilde qui nous dit « Hello Samy et Lou, avec quelques collègues du boulot, on a un groupe Messenger appelé les Gravengers.
0: Oh,
1: car
0: yeah.
1: Deux d'entre eux s'étaient lancés dans la recherche des plus mauvais fast-food autour du boulot. L'un des deux a changé de job, mais nous gardons contact et ce nom est resté en souvenir de cette époque.
0: Les Gravengers.
1: C'est super drôle.
0: Il y a Andrei qui nous dit, on avait un groupe WhatsApp qui s'appelait avant Études Bibliques, mais comme c'était un groupe entre potes et que tout le monde n'envoyait pratiquement que des trucs pour adultes, pour pas dire ce qui est marqué,
1: ouais.
0: On a fini par changer le nom en Études Cliniques. Andrei.
1: Un bon
0: c'est masque. Marrant, c'est marrant.
1: Maud qui nous dit, pendant ma grossesse, pour informer les papis et mamies ainsi que parrains et marraines, on avait créé un groupe appelé Surimi parce que j'en mangeais des kilos et qu'on voulait garder le prénom jusqu'à la naissance. Ce groupe sert maintenant pour notre petit Henri, pour partager tous les petits moments et des photos en privé. C'est magnifique. Ah bah nous, on avait un groupe d'amis, un couple d'amis, pardon, qui appelait Petite Crevette. C'était Crevette.
0: C'était le nom de votre groupe?
1: Alors, c'était le nom avant la naissance. Pour ne pas révéler le prénom, ils appelaient Crevette.
0: Moi, j'ai un groupe qui s'appelle Team Déménagement. C'était pour un déménagement qu'on n'a jamais fait, finalement.
1: Personne n'est venu.
0: Personne n'est venu. Par contre, on se fait des petites bouffes sur ce groupe.
1: Quelle honte.
0: 0471 200 300, envoyez-nous les noms de vos groupes WhatsApp les plus insolites.
1: Les plus drôles.
0: On lit ça jusqu'à 19h.

0: 15h50, vous êtes sur Typique. Dans un instant, Ugel. Même s'il gèle pas.
1: Oh non, j'en peux plus.
0: J'ai volé la blague à Audrey, pardon. Je pense de passer le week-end avec.
1: Eh ben dis donc, c'est contagieux en plus. Jamaïcaine, bam bam.
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4: On termine la journée ensemble sur Typique avec plein de bonnes choses. Dans la suite, il y aura Aurel San et aussi Maria Carré.
5: Et puis avant 17h, on a plein de cadeaux à vous offrir.
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4: Et on s'informe tout de suite avec Sophie Léonard. Bonjour Sophie.
7: Bonjour à toutes et tous. Dans la moyenne, mais en recul, voilà le bulletin des élèves francophones âgés de 15 ans. Ils ont passé le test appelé PISA. Ils comparent les connaissances scolaires des élèves de 91 pays de l'OCDE, l'Organisation de coopération et de développement économique. Cette étude est réalisée tous les 3 ans. Et donc, en 2025, 3 matières évaluées, les mathématiques, la lecture et les sciences. Clairbot a annoncé son intention de fermer son site Moucron 1, ce qui menace 392 emplois. La direction invoque notamment la surcapacité du marché de la pomme de terre, la concurrence, ainsi que la hausse des coûts de l'énergie. Les syndicats vont entamer la première phase de la procédure Renault pour examiner la situation et tenter de sauver un maximum d'emplois. Ils envisagent notamment de transférer des travailleurs vers d'autres sites. La fermeture pourrait intervenir dans un an. Le président Volodymyr Zelensky dit tabler sur une reprise dès septembre des pourparlers entre Moscou, Kiev et Washington pour trouver une issue à la guerre en Ukraine. Au moment où la Russie a repris ses frappes massives après une pause de 3 jours, les émissaires américains Steve Witkoff et Jared Kushner s'étaient rendus ce week-end d'abord à Moscou, puis pour la première fois à Kiev pour relancer un processus diplomatique au point mort depuis février. Sans détailler ses nouvelles propositions, le président ukrainien a annoncé que Kiev allait se préparer à faciliter la tenue d'une réunion trilatérale entre l'Ukraine, la Russie et les États-Unis cet automne. Et peut-être dès ce mois-ci, l'Ukraine craint une poursuite des hostilités pendant l'hiver, période critique pendant laquelle la Russie a les moyens de frapper durement, comme en 2025, le réseau énergétique du pays. Et puis des sanctions contre les colonies israéliennes. 12 pays, dont la France, le Royaume-Uni et le Canada notamment, veulent imposer des sanctions au commerce de biens avec des colonies illégales en Cisjordanie. Une manière de protester contre les violences commises par les colons contre les Palestiniens et l'expansion des colonies. Voilà pour ce flash d'information. Excellente fin de journée à notre écoute.
4: Merci Sophie.
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4: 16h02, on fait un tour du côté de la météo.
5: Eh bien, ce soir, la pluie va continuer son chemin, mais sans se presser. Elle grignote lentement du terrain vers l'intérieur du pays. Au sud, par contre, le ciel va rester plutôt lumineux. Retour au sec en toute région à partir de 23h.
4: En toute région. J'aime bien cette expression.
5: J'avais envie de le dire comme ça.
4: On passe sur vos routes avec des ralentissements engendrés par des travaux à signaler sur le 40 Liège, Aix-la-Chapelle à hauteur de Votem. Il y a des files vers Bruxelles où vous perdez 10 minutes et aussi vers Aix-la-Chapelle où vous perdez 20 minutes. Et puis il y a aussi un accident à signaler sur le ring de Bruxelles à hauteur du viaduc de Vilvoorde en direction de Halle. Et puis de Machelen-Astrombeek, vous perdez 15 minutes. Soyez patient et prudent.
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4: Dans un instant, Aurel San arrive avec Boss, le remix. Il y aura aussi Maria Carré, We Belong Together.
5: Oh, c'est beau ce que tu dis.
4: Oh, thank you very much. Et avant 17h, on a encore des cadeaux à vous offrir.
5: Alors là, je peux vous dire qu'on est comme des fous ici chez Typique. Et particulièrement Samy et moi, parce qu'on adore ce jeu. On va fêter les 25 ans d'un jeu, mais alors cultissime. On adore y jouer. On se bagarre un peu.
4: Tu peux donner un indice?
5: Vas-y.
4: Oh!
5: Mais tu le fais bien, c'est toi le loup-garou.
4: Non.
5: Je suis sûre que c'est toi.
4: Non, je suis là.
5: T'as une tête de loup-garou.
4: Je peux pas
5: si
4: vous le
5: mens,
4: dire, mais.
5: T'as un rictus, là, je le vois.
4: Je sais qui est loup-garou, je l'ai vu cette nuit. Parce que je suis la petite fille.
5: Vous avez reconnu de quel jeu on parle, évidemment.
4: Et oui, le loup-garou de Tiercelieu, c'est le nom complet, évidemment. Le célèbre jeu d'Asmodée. Et pour l'occasion, on a décidé d'organiser un loup-garou géant.
5: Non, mais ça
4: grande
5: fait génial.
4: Grandeur nature avec vous.
5: Ça fait trop cool, on va jouer ensemble, les gars. C'est l'occasion non seulement de se rencontrer, de jouer au loup-garou. Alors, tu voteras pas contre moi direct, hein.
4: Non.
5: Parce qu'il faut savoir que dès qu'on joue à un jeu, la famille veut m'éliminer tout de suite.
4: Tu me l'as déjà mis à l'envers tellement de fois que je n'ai plus confiance en toi.
5: C'est pas faux.
4: Chaque regard me semble suspect.
5: Je sais pas si vous avez déjà joué à ce jeu, mais c'est génial parce qu'il y a du bluff. Tu te fais tromper, tu te fais manipuler dans tous les sens. C'est super drôle. On va jouer ensemble. En tout cas, si ça vous dit, il suffit de s'inscrire.
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5: Vous envoyez cadeau par SMS au 6005 pour 1€ par message. On vous appelle dans moins d'une heure et on vous annoncera peut-être que vous ferez partie de notre village.
4: Ouh, t'as une belle voix de narratrice, toi, déjà.
5: Tu veux que je fasse la narratrice pour le jeu ?
4: Oui, on peut faire ça.
5: Oh, chacun son tour.
4: Voici

0: salut sur Elsan.
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0: 16h11, bonjour tout le monde.
1: Hello.
0: On est en direct sur Tipeee, on espère que votre journée s'est bien passée. C'est mardi, c'est bientôt la fin de la semaine.
1: Oui, on est presque à la moitié.
0: Bientôt. Il faut se rassurer comme on peut.
1: Exactement, ça
0: fait du bien.
1: Moi c'est
0: Samy, avec moi il y a Lou.
1: Bonjour, vous l'avez compris, on se concentre sur le positif dans cette émission. Même si la journée n'était pas terrible, on a tout ce qu'il faut pour passer un bon moment jusqu'à 19h.
0: Notamment Topic et Becky G avec Sorry Papi. Voilà, et quoi?
1: Il y a eu zéro conviction. Sorry papi. Voilà. Tu t'es auto-calmé.
0: On parlait des groupes WhatsApp tout à l'heure. Des noms de groupes un peu spéciaux.
1: Oh, c'est drôle, on en reçoit plein justement sur le WhatsApp de la radio. On va lire ça dans quelques minutes.
0: Vous êtes très très créatif.
1: T'en as trouvé d'autres?
0: Je suis en train de chercher, mais en vrai, moi les groupes que je trouve, c'est Team Madrid, parce qu'on avait été à Madrid.
1: Ouais. Bon, c'est non, pas, on veut des noms vraiment originaux, quoi.
0: Genre,
1: moi j'ai retrouvé un groupe, c'est Réunion Francis. Moi je me dis, mais je connais pas de Francis. Et en fait, c'était pour un anniversaire surprise.
0: Un Francis ?
1: Non, mais pour que la personne, c'était le conjoint qui avait organisé.
0: Donc, c'était un nom de code.
1: C'est ça, pour que sa chérie ne découvre pas. Il avait mis Réunion Francis.
0: Écoute, moi, je suis en train de chercher. Bah, allez-y sur le WhatsApp. J'ai les Apple Addicts, moi.
1: 0471-200-300, mais il y a qui là-dedans ?
0: Les Apple Addicts, plus un infiltré, c'est deux personnes qui ont un iPhone et une personne qui a un Android.
1: Vous essayez de le convaincre ?
0: On essaye de le convaincre.
1: Deux contre un, c'est du joli.
0: Ah oui, il a toujours pas changé de téléphone d'ailleurs.
1: Allez-y, 0471-200-300 sur le WhatsApp. Est-ce que vous avez des groupes un petit peu originaux comme
0: on lit vos messages dans un instant, le temps d'écouter Topic et David Guetta.
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0: 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Alex Warren arrive avec Fever Dream dans un instant.
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3: Et on vous a posé une question il y a quelques minutes.
0: On parlait de groupe WhatsApp, de groupe Messenger, de groupe ce que vous voulez, hein, de groupe iMessage aussi, mais des noms de groupe. Est-ce qu'il y a des petits noms marrants entre vous et vos potes?
3: Je peux te dire que oui. 0471 200 300 sur le WhatsApp. On a Cynthia qui nous dit mon groupe préféré d'ailleurs, les vieilles garces maléfiques.
0: J'adore.
3: J'aime trop.
0: Les vieilles garces maléfiques. Ça doit bitcher dans ce groupe.
3: Je trouve ça exceptionnel. Il y a Elora qui nous dit moi j'ai un groupe qui s'appelle les rescapés parce que de base on était 8 dedans, on a fini à 3.
0: Ah oui, d'accord, les meilleurs hein, finalement. Ah, il voilà, y a un truc aussi.
3: Voilà les vrais.
0: Il y a un truc. Est-ce que vous avez ça aussi? Vous avez un groupe principal,
3: ouais.
0: Et vous avez un groupe secondaire où il y a une personne en moins.
3: Oh, c'est horrible de faire ça.
0: J'ai ça avec un groupe.
3: Mais non.
0: Oui.
3: Oh, tu me.
0: Mais c'est parce que en fait,
3: un petit canard quoi.
0: C'est pas du tout ça. C'est parce que cette personne habite à l'étranger et du coup quand nous on se voit ici.
3: Du coup vous.
0: Mais non.
3: Exclusion supplémentaire quoi. Eh ben bravo.
0: Quand on va boire un verre et qu'on
3: loin
0: est entre nous
3: yeux,
0: ici.
3: Loin du cœur.
0: Bon, allez, c'est bon, j'arrête. Pénélope nous dit big up au groupe Miam Miam Tiramisu de Caro en mémoire du meilleur tiramisu de ma pote et d'une soirée
3: oh.
0: Un tout petit peu arrosée. Macha nous dit les moms sont de sortie.
3: Oh, ça, j'adore.
0: Mickaël nous dit coucou Samy et Lou, nous on a un groupe de potes avec qui on a fait les 400 coups depuis plus de 15 ans et on a créé un groupe appelé Team Cuit. Bah tiens, parce que souvent, pour le plus grand bonheur de nos femmes, quand on se voit, l'apéro dure trop longtemps.
3: Avec modération, bien sûr.
0: Ah là là,
3: les
0: hommes. Les hommes.
3: Fabrice qui nous dit mes filles ont fait un groupe familial, parlons héritage.
0: Oula.
3: Sympa. Et nous avons un screenshot, c'est vrai. Parlons héritage.
0: Parlons héritage,
3: c'est
0: d'accord.
3: Groupe de famille.
0: Bah super, au moins vous perdez pas de. Vous gardez les pieds sur terre hein, dans la famille.
3: Ou sous terre pour le coup.
0: Voilà.
3: Il y a Coraline qui nous dit chez nous, c'est bande de lait.
0: D'accord.
3: L-A-I-D-S.
0: Sympa aussi. Eh bah allez-y sur le WhatsApp 0471 200 300.
3: Mon préféré, ça reste quand même les vieilles garces maléfiques.
0: Les vieilles garces maléfiques,
3: oh,
0: j'aime bien. J'aime bien aussi. Faudrait que ce soit trois mecs qui aient ça comme
3: oui.
0: Les vieilles garces maléfiques. Voici Alex Warren avec Fever Dream sur Typique.

0: Dans un instant sur Tipeee, on va écouter Chappell Roan. Chappell Roan, j'ai dit.
1: Oh, pardon.
0: Pas Lou.
1: Ce sera Pink Pony Club. Je pourrais chanter quand même.
0: Seulement si je peux allumer ton micro.
1: Alors non.
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11: Il est 16h36, c'est l'heure de faire un tour du côté des routes.
12: Eh bien, ça coince toujours à cause des travaux sur le 40 Liège.
11: Qu'est-ce qui se passe? Qu'est-ce qu'il y a? Cette fois-ci, c'est pas moi.
12: J'ai vu que t'as failli tomber.
11: Ah oui, j'ai failli tomber, mais bon, bah, bravo. Pardon, on rit des collègues.
12: Ça m'a fait beaucoup trop rire parce que j'ai vu le rattrapage. Du coup, je disais attention aux travaux sur le 40 Liège Aix-la-Chapelle. Attention aux chaises aussi qui traînent dans le studio, n'est-ce pas? Sur le 40 Liège Aix-la-Chapelle à hauteur de Votem. Là, on a des fils vers Bruxelles, vous perdez 10 minutes, 20 minutes vers Aix-la-Chapelle. Des ralentissements dans les travaux aussi sur le 411 Bruxelles-Luxembourg à Vierde. Vers le Luxembourg, vous perdez 10 minutes. Pour le reste, les amis, globalement, ça roule. Attention quand même sur le ring de Bruxelles. Là, vous perdez 15 minutes de Mackelen à Strombeek. Pour le reste, ça roule. Tu te crois ou pas?
11: Je vais me toller plus souvent.
12: Oh, je suis bon public.
11: Si ça vous fait rire. Non, ça va.
12: J'ai vu que tu t'étais pas fait mal, donc oui, je me suis permise.
11: Exactement. Voici Tove Lo et Stromae avec des fleurs.

0: 16h44, vous êtes sur Tipeee, il est l'heure d'accueillir Nicolas Demont. Salut Nicolas.
1: Salut les amis.
2: Hello, bienvenue sur Tipeee, on espère que t'es prêt, on va jouer.
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0: Et là Nicolas, on va jouer un jeu qui va nous faire remonter le temps. On va te donner 3 infos.
2: On a une chanson, un événement et un film. L'un des trois n'est pas sorti la même année que les deux autres. À toi de trouver l'intrus.
0: Est-ce que tu as bien compris les règles, Nicolas ? Nicolas ?
2: T'es toujours avec nous ?
0: Ah pardon, excuse-moi, c'est moi. Oui, sorry, c'est moi. J'ai coupé. J'avais coupé ton micro, t'inquiète.
1: On est dans le couloir du temps, là.
0: Qu'est-ce qu'il nous raconte ?
2: Non mais Samy, toi tu touches à tous les boutons aussi. Bon, on commence par le film. La sortie du film Da Vinci Code avec Tom Hanks.
0: On passe à l'événement. Et l'événement, c'est la mort de Michael Jackson.
1: Ouais.
2: Et enfin, la chanson. La sortie de l'album Dans ma bulle de Diams.
0: Alors, à ton avis, Nicolas, lequel n'a pas eu lieu la même année que les deux autres ? Tu as 10 secondes pour réfléchir.
1: Voilà, c'est pas facile. Hein.
2: On fait un petit récap. On avait le film, c'était Da Vinci Code avec Tom Hanks. On avait la mort de Michael Jackson et l'album Dans ma bulle de Diams.
0: Nicolas, quelle est ta réponse ?
1: Je vais dire peut-être Michael Jackson, parce que je crois que les deux, c'était dans mon adolescence. Et Michael Jackson, je crois que c'était quand j'avais 20-21 ans. Donc, je dirais que c'est peut-être un peu plus tard.
2: Mm-hmm.
1: Mais c'est mon avis perso. Hein. Je ne fais que mon avis personnel.
0: Alors, donc Nicolas, tu nous dis la mort de Michael Jackson, c'est l'intrus, c'est ça ?
1: Je pense que c'est ça, mais alors.
0: Mais tu verrouilles, tu verrouilles.
2: C'est ton dernier mot ?
1: Oui,
2: ton ultime bafouille ?
1: Je bloque les paroles.
0: Bien. Je bloque. Nicolas, c'est la bonne réponse !
2: Félicitations !
0: Bravo à toi ! C'était effectivement. Alors, on va dire les autres.
2: Alors, sortie du film Da Vinci Code avec Tom Hanks et la sortie de l'album Dans ma bulle de Diam, c'était 2006.
0: Et Michael Jackson, son décès, c'était en 2009. Donc, bravo à toi, Nicolas.
1: Bon, ça va, j'ai encore une bonne ligne du temps.
2: Pas mal.
0: Une bonne ligne du temps, exactement.
2: Félicitations, tu remportes officiellement ta place pour le grand loup-garou géant qu'on est en train d'organiser ici avec Tipeee et Asmodée. T'as déjà joué au loup-garou ou pas encore ?
1: Oui, non, mais je connais un peu, c'est bien le truc avec Eric Antoine, c'est ça. Hein,
2: Quoi ?
0: Avec Eric Antoine ?
2: Il y a eu des adaptations, je sais, en télévision, etc. Ça, c'est. Oui, il parle d'une. Oui, c'est plus ou moins l'adaptation de ça en télévision.
0: Ok, bah tu vas voir. De toute façon, on réexpliquera les règles. C'est très simple. Ça va ?
1: Ok, ça va. Bah, ça va être sympa.
0: Ça va être très sympa. Salut à toi, Nicolas. Et pour les autres, sachez qu'on appelle tous les autres jours de la semaine. Et si ça vous tente de faire partie de notre village, il suffit d'envoyer un message.
2: 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On a hâte de jouer avec vous.
0: Voici Drake avec Rihanna.

0: Dans la suite, souvenir de Green Day dans la playlist.
1: Ce sera Good Riddance.
0: Et aussi du belge avec Camille MB avant 17h.
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0: Green Day à l'instant sur Tipeee, il est 17h. Et c'est l'heure de faire un tour du côté des routes. Il y a un accident impliquant une voiture et un camion sur l'E42 à Theux vers l'Allemagne. Les bandes de gauche et du milieu sont neutralisées. Vous perdez 15 minutes. Il y a aussi des ralentissements engendrés par des travaux sur l'E40 Liège-Aix-la-Chapelle à hauteur de Votem. Il y a des files vers Bruxelles. Vous perdez 10 minutes. Et des files aussi vers Aix-la-Chapelle où vous perdez 20 minutes. Ça coince également sur le ring de Bruxelles. Entre Mechelen et Strombeek, vous perdez 15 minutes. Soyez patient et prudent.
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5: Bon, on est le 8 septembre, globalement tout le monde a fait sa rentrée à l'école et c'est généralement à cette période-là qu'on peut être un peu nostalgique.
0: Et oui.
5: Est-ce que parfois l'école vous manque?
0: Alors pourquoi on rêve encore de l'école après des années après l'avoir quittée? C'est pas français.

0: les éclairs.
1: Dans la suite sur Typique, Temper City arrive.
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1: Et là, on va voir si vous avez un petit peu suivi l'actu. Lou, tu nous donnes un début d'info et c'est à nous de trouver la fin.
3: Et pour ça, direction les États-Unis, direction le Texas même. On va parler d'école de nouveau.
1: Oui.
3: Cette fois, c'est une enseignante de primaire qui a décidé de créer un coin spécial dans sa classe. Mais à votre avis, un coin pour faire quoi ?
1: Un coin dans la classe ?
3: Pourquoi il y a un coin spécifique dans cette classe où il se passe quelque chose ?
1: Bon, allez-y sur le WhatsApp 0471 200 300. J'imagine que c'est pas un coin lecture.
3: C'est pas banal, non. La lecture.
1: Un coin. Ah, j'ai une idée.
3: Mm-hmm.
1: Mais je crois qu'on en a déjà parlé. Un coin pour bitcher.
3: Ah non, c'est pas ça.
1: On en avait parlé, non, d'un truc comme ça.
3: Oui, oui.
1: Pour raconter des...
3: Non, depuis qu'on en a parlé, tu passes ton temps dans le coin ici. Je comprends pas.
1: Je parle tout seul au mur. Donc c'est pas ça.
3: C'est pas ça.
1: C'est un lien.
3: Non, ils viennent pas parler.
1: Ils viennent pas parler. Ah, ben un coin du silence.
3: Non plus. Justement, ça peut faire du bruit.
1: Je sais. Ok, je l'ai.
3: Toi, tu passerais beaucoup de temps dans ce coin-là, je crois.
1: Je vois pas de quoi vous parlez.
3: Mais ça pue. 0471 200 300.
1: Ah bah là, on a la réponse, hein. On vous la donne dans un instant. Le temps d'écouter Temper City. Voici Self Aware. On revient dans quelques secondes sur Typique.

0: La playlist de Tipeee continue dans un instant.
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0: Et il y a quelques minutes, Lou, tu nous donnais un début d'info, c'est à nous de trouver la fin.
2: Ben oui, puisque je vous parlais des États-Unis, du Texas plus précisément, où une enseignante a pris une décision dans sa classe.
0: C'est très drôle.
2: Elle a créé, une enseignante de primaire, hein, je précise, elle a créé un coin où les élèves peuvent faire quelque chose. Mais à votre avis, faire quoi ?
0: 0471-200-300 pour vos messages. Ben, je crois que tout le monde a la bonne réponse. Alors ici, ma page ne charge pas, mais j'ai quand même les premiers messages de Alexandra, ouais. Julie, Jérôme et Romain. Ben, ils nous parlent tous de prout.
2: C'est la bonne réponse.
0: Ça vole haut à 17h08 hein, sur Tipeee.
2: Américaine, il y a un coin un peu particulier, un coin à paix alors. On vous rassure, vous n'aurez pas l'odeur.
0: Une enseignante
2: de primaire au Texas a créé effectivement cet espace qui est dédié aux flatulences de sa classe. Et visiblement, alors ses élèves en avaient bien besoin. Il paraît qu'ils avaient pris l'habitude de péter directement et sans gêne depuis leur banc.
0: Enfin, qu'est-ce que c'est que ça pour une éducation ?
2: Plutôt que de leur demander de se retenir ou de les réprimander, bah, leur institutrice leur a créé un espace où ils peuvent se soulager tranquillement, sans gêner leurs camarades. Alors évidemment, avec un petit coup de désodorisant de temps en temps pour retourner travailler.
0: Non mais un coin, alors le coin, le problème c'est que l'air il circule. Ben oui, donc comment on fait dans ces cas-là ?
2: Écoute, l'idée, en tout cas, elle est devenue virale sur TikTok. Sa vidéo a passé les 50 millions de vues. Et derrière le côté un peu insolite et un peu drôle, bah, elle explique que c'est aussi une manière d'accepter. C'est un peu le côté bien-être. Elle veut dédramatiser les fonctions naturelles du corps, éviter que les enfants se retiennent, soient gênés d'avoir laissé.
0: À ce moment-là, on fait pipi en classe aussi, alors.
2: Des petits problèmes problèmes digestifs, etc. Et donc, du coup, arrête, j'arrive pas à être sérieuse. Ils vont faire un petit tour dans le coin à paix, ils soulagent, et ils mettent un petit coup de spray, et ils retournent tranquillement à leur devoir. Ça, c'est le principe.
0: Mais la question, c'est est-ce qu'on n'instaurerait pas un coin à paix dans le studio de Tipeee?
2: Non, alors non. Parce
0: non.
2: que je vous explique.
0: J'aurais la flemme de me déplacer jusque-là.
2: Famille se déplace jamais pour en faire. Je rappelle que nous sommes dans un studio sans fenêtre.
0: Bon, écoute, maintenant que le sujet est lancé, bon, d'habitude, on n'aime pas trop parler de ça parce que voilà, ça vole pas haut. Mais j'ai une compile sur mon téléphone de vidéos où je pète et je filme la réaction de Lou.
2: Non mais
0: voilà, et j'en ferai une vidéo très bientôt.
2: Je m'agace de plus en plus, ça se voit au fur et à mesure de la vidéo. Je suis en mode, mais bon sang, c'est pas possible.
0: Bon, en tout cas, félicitations à ceux qui avaient trouvé la bonne réponse sur le WhatsApp. Pourquoi on rêve encore de l'école des années après l'avoir quittée?
2: Parce que le coin paix nous manque.
0: Voilà, bien, j'ai la réponse, on en parle après. Ellie Goulding.
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0: Marguerite arrive avec Belle Vie dans un instant sur Typique.
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2: Puis on le disait, on est le 8 septembre, globalement tout le monde a fait sa rentrée à l'école et c'est généralement à ce moment-là, à cette période-là, qu'on peut être un petit peu nostalgique. Est-ce que parfois, l'école vous manque ?
3: Qui a eu cette idée folle d'un jour d'inventer l'école ?
4: Non, c'est pas Charlemagne qui a inventé l'école, il a rendu l'école obligatoire.
2: C'est vrai, c'est ça la nuance.
0: Eh oui. Est-ce que ça vous arrive de temps en temps de rêver de l'école ? Moi, oui. Ça m'arrive souvent.
2: J'ai examen, j'ai pas étudié.
0: Ouais, mais tout le temps. Alors qu'on a quitté l'école il y a 5 ans, 10 ans, 20 ans.
2: Ah, ça marque.
0: Et pourtant, notre cerveau adore nous y renvoyer pendant notre sommeil. Eh bien, rassurez-vous, ce rêve est très courant. Moi, je savais pas que c'était très courant. Je me suis dit que j'avais un souci avec l'école.
2: Un problème.
0: Un problème. Alors, selon une psychologue, ça parle pas forcément de l'école d'ailleurs, le fait de rêver de l'école.
2: C'est une grande partie de notre vie aussi.
0: Et c'est surtout parce que c'est l'un des premiers endroits où on a été confronté à la réussite, à l'échec, ah, au jugement des autres et à la peur de ne pas être à la hauteur. Être à la hauteur.
2: Yo, yo, yo, yo, yo.
0: Du coup, quand notre vie actuelle réactive...
2: L'école de chant, ça te manque pas, ça.
0: Quand notre vie actuelle réactive ses émotions, donc on a la pression au boulot, un entretien, on a une décision importante dans notre vie.
2: Ça déclenche ça.
0: Eh bien, notre cerveau peut ressortir ce vieux décor. Alors, si vous dites, c'est marrant, ça arrive à chaque fois à la rentrée, c'est parce qu'en fait, on a plein d'images d'école, de devoirs, on en parle aux infos, etc. Ouais. Donc, ça peut réveiller des vieux souvenirs. Et c'est vrai que moi, ces rêves, je les ai souvent en juin, au moment des délibés.
2: Ah, sérieux ?
0: Et au moment des délibés, je rêve toujours de que j'ai raté un examen.
2: C'est toujours négatif ou pas ? Parce que moi, j'ai plutôt l'inverse.
0: Moi, j'ai toujours raté mon examen.
2: Non.
0: Et c'est examen de religion, d'ailleurs.
2: Parfois,
0: je sais pas pourquoi.
2: L'école me manque. Genre, j'ai envie d'y retourner. Alors, je crois qu'au bout d'une semaine, c'est bon, j'aurai ma dose. Mais de temps en temps, je repense à... Il y a des années comme ça qui m'ont marqué. Je pense à ma réto, par exemple. De temps en temps, je me dis, ça me manque quand même. Quoi.
0: Ça, je suis d'accord, mais pas au niveau des rêves. Moi, dans mes rêves, j'ai pas
2: c'est
0: ça.
2: C'est souvent négatif, ouais.
0: Mais quand je rêve de l'école, c'est souvent en cauchemar dans un rêve. Mais par contre, effectivement, je sais que ma deuxième et ma réto, c'est les meilleures années de ma vie. Et vraiment, j'en garde un très, très, très bon souvenir.
2: C'est drôle. Moi, ma réto aussi, parce que j'étais en art d'expression. Je faisais du théâtre, j'adorais.
0: On dit Ardex.
2: Ardex.
0: Ouais, j'étais en Ardex.
2: La base. Et alors, je faisais The Voice à ce moment-là.
0: C'est oui,
2: l'année
0: c'est
2: où
0: vrai.
2: J'ai participé à The Voice.
0: Tout à fait.
2: Et surtout, c'est l'année où j'ai rencontré mon homme.
0: Ah, ouais. Sacrée année.
2: Ah oui, moi, c'était la totale en réto.
0: Productive en 2012.
2: Et vous, est-ce que vous avez une année scolaire qui vous a particulièrement marqué ?
0: Allez-y, 0471-200-300, on se remémore des petits souvenirs pour pas parler de cauchemars quand même.
2: Ouais.
0: 0471-200-300, voici Marguerite avec Belle Vie.

0: On va écouter l'hymne de la Coupe du Monde de cet été.
1: Die Die.
0: Shakira. Et Burna Boy.
2: Allez, allez, let's go.
0: Ça, c'est pour la musique et dans un instant, on a encore des cadeaux pour vous.
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0: Dans les villes. Allez. Pour découvrir le domaine, son histoire, tutti quanti, ça a l'air magnifique. Je crois que tutti quanti, je vais le sortir tous les
1: jours. Tutti quanti, j'ai pas ce que t'as avec ça, mais.
0: J'aime bien. Si tu veux. Bien. Et pour ça, il suffit d'envoyer un petit message.
2: On appelle dans 10 minutes quelqu'un qui envoie maintenant le code détente par SMS au 6005. Détente au 6005 pour 1 euro par message.
0: Allez, bonne chance.
2: Et tutti quanti.
0: Good luck.
2: Good luck. Marshmello, another drink dans un instant. Il y aura aussi Shakira et Burna Boy avec Die Die sur Typique. Ne bougez pas.
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2: Il est 17h33, c'est l'heure de faire un tour du côté des routes.
0: Alors faites attention, on a un accident qui implique une voiture et un camion sur le 42 à Teux vers l'Allemagne. Les bandes de gauche et du milieu sont neutralisées et vous perdez un bon quart d'heure. Non, j'en ai marre de lui.
1: Oh.
0: J'ai dit à teux et ose dire.
1: À teux.
0: Bref, 15 minutes de perdu sur cette roue. Déralentissement à cause des travaux aussi sur le 40 Liège, Aix-la-Chapelle à hauteur de Votem. Là, on a des fils, vous perdez 10 minutes vers Bruxelles, 30 minutes vers Aix-la-Chapelle aussi. Et alors, attention, ralentissement à cause des travaux sur le 411 Bruxelles-Luxembourg à Vierde vers le Luxembourg, vous perdez 20 minutes et 5 petites minutes vers Bruxelles. En parlant de Bruxelles, attention au ring. 28 minutes de perdu de Halle à Grand-Bigard, 16 de Strombeek à Mechelen et 23 minutes de Strombeek à Grand-Bigard. Pour le reste, les amis, ça roule.
2: Soyez patients et prudents. On est un petit peu dissipés aujourd'hui.
0: Qu'est-ce qui nous arrive ? C'est parce qu'on va offrir un très beau cadeau dans quelques minutes.
2: Sûrement pour ça. Détente au 6005 pour 1 euro par message. C'est le dernier moment pour envoyer votre message, justement. Shakira et Burna Boy avec Die Die. Et on se retrouve dans quelques secondes sur Typique.

0: On va écouter du belge Musti dans un instant.
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3: Parce qu'on adore écouter de la musique.
0: Je savais.
3: De ma poire. C'est pas du tout mon genre. Bon, les amis, on se reconcentre. Là, ça devient sérieux. On a un très très beau séjour à vous offrir. Mais pour ça, eh bien, il va falloir passer par la case du grand défi.
0: Et pour passer par cette case aujourd'hui, nous accueillons Nicolas de Liège. Salut Nicolas.
4: Bonjour.
0: Bah, on a déjà eu un Nicolas tout à l'heure. Oui. C'est pas toi?
4: Non, c'est pas moi.
0: Bon, t'es sûr? Ouais, de toute façon, je vois que c'est pas le même numéro. Et si vous appelez Nicolas, c'est le jour pour jouer
3: c'est
0: sur Tipeee.
3: Faut tout donner.
0: Alors, on t'explique, c'est un petit blind test.
3: On a 5 chansons pour toi. Tu gagnes un point pour le titre, un point pour l'artiste à chaque fois. Et ton but, évidemment, tu t'en doutes, c'est de faire le meilleur score possible. Si personne ne te bat d'ici vendredi, c'est toi qui repartiras avec le séjour.
0: Alors Manon, le score est passé d'hier, c'était 5 points pour Manon hier. Elle a eu la moyenne. Franchement, okay. C'est pas mal. Il y a moyen de faire mieux.
3: Okay, bon, attention, on se concentre. Voici le premier extrait.
4: C'est Black Eyed Peas,
3: Got
4: a Feeling.
3: Yes.
0: Même plus rapide que Shazam.
3: 2 points directs.
0: On enchaîne avec l'extrait numéro 2. Regarde autour de
3: nous, plus rien ne tient debout. 1 point pour le titre, 1 point pour l'artiste. Si c'est la vie, si
0: c'est la vie qu'on aime. Est-ce que ça te parle, Nicolas?
4: Bien sûr que ça me parle, malheureusement j'ai ni le titre ni
3: Ça c'est le plus ralent, c'est quand tu sais que tu connais mais que tu retombes pas dessus. C'était Mentissa, La vie qu'on mène.
0: J'adore cette chanson en plus. On enchaîne.
4: On l'entend beaucoup.
0: Troisième extrait.
3: Qu'est-ce que tu proposes?
4: Finaise.
0: Ah, on a eu.
3: Ça aussi ça te parle.
0: Ça partait bien avec les Black Eyed Peas, je me suis dit.
4: Comment c'est Talk to Me pour le titre?
0: Non, c'est pas Talk to Me,
3: ça
0: malheureusement.
3: Parce qu'elle l'a dit plusieurs fois, c'est vrai.
0: Non. Bon.
3: Olivia Dean.
0: Avec Men I Need, c'était ça le titre.
3: C'est
0: bon,
3: pas grave.
0: Il reste 2 extraits.
3: On se concentre, voici le 4e.
5: Alors on danse.
4: Facile. Stromae, alors on danse.
3: Yes.
0: Ah, c'est un facile.
3: Passes à 4 points, Nico.
0: Ça veut dire que là, pour le dernier extrait, si tu fais minimum 1 point, tu seras à égalité, donc t'es pas hors course. Si tu fais 2 points, c'est encore mieux, comme ça tu prends la tête.
3: On se concentre. Voici le dernier extrait. Cause it feels so mystical, magical, baby, cause once you know. Tout se joue maintenant, Nicolas.
0: Nicolas, est-ce que ça te parle?
4: Je dirais Benson Boone.
3: Yes.
0: Et
3: le titre?
4: Mystical.
0: Comment?
3: Il manque un truc.
0: Mystical. Magical, c'est ça?
4: Ouais, je dirais bien ça.
0: Ah ben c'est gagné!
4: Yeah!
0: On dirait que ça t'est venu. Ça t'est venu du Saint-Esprit.
4: Ça t'est venu. Benton Bone, c'est grâce à Tipeee, ça, j'avoue.
3: Ah, incroyable!
0: Ah bah félicitations, ça te fait 6 points, hein, c'est
3: six
0: ça?
3: 6 points, magnifique. C'est toi qui prends la tête.
0: Bravo à toi!
4: Merci beaucoup.
0: Eh ben écoute, ça veut dire que si vendredi personne n'a fait mieux que toi, eh bien tu repars avec le cadeau de la semaine.
3: Un beau séjour au domaine du Chandéol, on te le souhaite, on croise les doigts. Si personne ne te bat d'ici vendredi, c'est pour toi.
0: Bravo à toi, Nicolas. Et pour les autres, sachez que si vous écoutez la radio là et que vous dites moi je peux le battre le Nicolas, si vous êtes bon en blind test, eh bien c'est très simple, il suffit de jouer.
3: Vous envoyez maintenant détente par SMS au 6005 pour 1 € par message, on vous appelle dès demain.
0: Et bonne chance à vous, et voici Musti.

0: Et dans un instant sur Typique.
1: Oh, j'adore, The Scientist.
2: Je l'ai joué au piano il y a quelques années. 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
1: Retour en 2002.
0: The Scientist, ça arrive. Il y aura aussi le nouveau Angèle avant 18h.
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0: Le dernier son d'Angèle, une seule vie, c'est ce qu'on vient d'écouter sur Tipeee. Il est 18h. Et c'est l'heure de faire un tour du côté des routes. Il y a toujours cet accident impliquant une voiture et un camion sur le 42 à Theux vers l'Allemagne. Les bandes de gauche et du milieu sont neutralisées. Vous perdez 15 minutes. Et puis toujours ces ralentissements engendrés par des travaux sur le 40 Liège-Aix-la-Chapelle à hauteur de Votem. Il y a des files vers Bruxelles. Vous perdez 10 minutes et des files vers Aix-la-Chapelle où vous perdez 30 minutes. Ça coince également sur le ring, évidemment. Ça coince toujours de toute façon sur le ring de Bruxelles.
1: Ah, voyons.
0: De Hall à Grand-Bigard, 28 minutes de perdu et de Strombeek à Grand-Bigard, 23 minutes de ralentissement. Soyez patient et prudent.
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0: Côté météo, c'est pas folichon.
1: Eh bien, ce soir, la pluie va continuer son chemin, mais sans se presser. Elle grignote lentement du terrain vers l'intérieur du pays. Au vent au sud, par contre, le ciel va rester plus lumineux. Retour au sec sur toutes les régions à partir de 23h.
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0: Il est 18h01.

0: tout le monde.
1: Hello.
0: On est en direct sur Tipeee, on espère que votre journée s'est bien passée. Moi c'est Samy, avec moi il y a Lou.
1: Eh bien bonsoir, et vous savez quoi, si votre journée ne s'est pas bien passée, ça va tout de suite aller mieux, on va parler bouffe.
0: Et oui, tout à l'heure en fin d'émission, c'est un petit peu le rendez-vous. On se dit tout simplement, on se partage ce qu'on va manger ce soir.
1: Et rien que de se le partager, ça fait du bien. Et puis si vous n'avez pas encore d'idée, eh ben, ça va vous en donner plein.
0: Bah exactement, on se partage des petites recettes entre nous. 0471 200 300. Est-ce que c'est une petite frite? Est-ce que vous allez commander à manger? Est-ce que vous cuisinez quelque chose?
1: Vous réchauffez les restes de la veille, c'est toujours meilleur le lendemain.
0: Exactement. Eh bien, on lit ça tout à l'heure. Et côté son, le dernier Pierre Demar arrive dans un instant. C'est le coup de cœur de la semaine. Opinel. Et juste avant...
1: Oh, ça en
0: fait bien ce petit souvenir.
1: Oh que oui.
0: Cardinal Official avec Akon.
1: Attention, c'est dangereux.
0: Ah oui, voici Dangerous. It's

0: Pierre Demar avec Opinel, c'est ce qu'on vient d'écouter sur Typique. Et puis dans quelques minutes, c'est l'heure des anniversaires de stars. Yes. Puisque Lou aime bien fouiner, vous le savez.
1: Moi ?
0: Et donc elle aime bien voir qui fête son anniversaire cette semaine.
1: Et surtout, j'aime bien vous trouver des petites infos que vous ne savez probablement pas sur elle. Cette semaine, par exemple, c'est l'anniversaire de Pink. C'est même aujourd'hui.
0: Mm-hmm.
1: On va parler de son premier métier, de sa demande en mariage, de cendres et de fromage.
0: Mais d'abord, Offenbach et Star Sailor arrivent.
1: Four to the floor.
0: Oh yeah. Ce sera dans 3 minutes sur Typique.
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0: Le Hic Noté arrive dans un instant sur Tipeee.
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0: Et puis vous le savez, le mardi, Lou aime bien aller regarder quelle star fête son anniversaire cette semaine et surtout aller fouiner quelques infos sur cette personne pour en savoir plus.
3: Oui, parce que je suis une fouineuse.
0: Il me semble, oui.
3: Cette semaine, c'est l'anniversaire de Pink. Elle fête ses 47 ans aujourd'hui, c'est le jour J.
0: C'est ma chanson préférée de Pink, ça, sachez-le.
3: Excellente. On va parler de son premier métier, de sa demande en mariage, de cendres et de fromage.
0: Et on commence avec son premier métier.
3: Parce qu'avant de devenir l'artiste qu'on connaît, Pink, elle a accumulé pas mal de petits jobs. Et justement, un de ses tout premiers, c'était dans une célèbre chaîne de fast-food, la plus connue des États-Unis avec un clown, pour ne pas la citer.
0: Il commence par Mac et qui finit par Mickey.
3: Dors, toi. Tu vois, oui. Mac d'or, enfin bref.
0: Ah,
3: elle a expliqué que c'était hyper important pour sa famille qu'elle gagne son propre argent. Elle travaillait surtout au drive. Donc imaginez-la deux secondes en train de prendre sa commande. Et alors elle s'amusait en disant qu'elle avait le même micro que Janet Jackson.
0: Ah,
3: c'est
0: bah oui.
3: Le micro
0: oui,
3: Madonna là, qui vient sur, le,
0: tout à fait.
3: Sur la joue. Et bah, du coup, aujourd'hui, elle en a un autre.
0: On passe à la demande en mariage.
3: On en avait déjà parlé hein, dans l'émission. C'est elle qui a pris les choses en main.
0: Ah,
3: 13 ans que j'attends la mienne, je peux vous dire que ça va m'inspirer cette histoire.
0: Bah, je crois que tu vas porter la culotte là.
3: Parce que Pink, elle partage la vie d'un champion de motocross. Hein. Elle était fatiguée d'attendre et donc elle a pris les devants en 2005 pendant une course de motocross. Elle était là sur la piste et elle a brandi un panneau à la fin, à l'arrivée. « Veux-tu m'épouser? Je suis sérieuse !» Et il s'est arrêté en pleine course pour accepter. Et ils se sont mariés un an plus tard au Costa Rica.
0: Ah bah c'est bon, très très beau. Et la dernière histoire, c'est... Attends, les cendres et le fromage, c'est deux histoires différentes ou c'est ensemble?
3: Bah c'est le même thème, mais ce sont deux histoires différentes.
0: Ok, on vous écoute.
3: Lors de sa tournée mondiale,
0: oui.
3: Tu te souviens qu'on en a parlé des Summer Carnival. Alors, la chanteuse avait reçu des cadeaux. Vous savez, de temps en temps, les artistes, quand ils sont sur scène, on leur envoie des fleurs, des chocolats. Attention d'ailleurs, parce que souvent, ils se plaignent
0: juste
3: au titre, justement, parce qu'ils se prennent des trucs et c'est pas très agréable. Eh bien, à Londres, il y a un fan qui lui a jeté un sachet. Alors, au début, elle s'est dit, tiens, qu'est-ce que c'est que ça? Elle regarde, un sachet en plastique avec des choses dedans. Et dedans, bah, c'était des cendres de sa maman.
0: Donc, quelqu'un a jeté
3: quelqu'un
0: les cendres,
3: jeté
0: de,
3: les
0: sa
3: cendres
0: mère
3: de sa mère sur Pink.
0: Et quel est le,
3: ah bah,
0: le but?
3: Je sais pas, sa maman était peut-être fan, je ne sais pas. en souvenir, je n'ai pas bien compris.
0: Ma mère vous adorait, voilà ce qu'il en reste.
3: Ça, non,
0: c'est dur.
3: Et alors, une autre scène, quelques jours plus tard d'ailleurs, donc c'était la même tournée, un autre fan lui a offert une énorme meule de fromage Brie de Meaux.
0: C'était en France.
3: Ouais, et tu vois le truc de 38 cm de diamètre, quoi. Elle se retrouve sur scène avec ça.
0: Ça, c'est marrant, ça.
3: C'est plus drôle pour
0: lui. Ça, c'est marrant. J'espère qu'elle l'a mangé, qu'elle a goûté.
3: C'était un cadeau un peu plus glauque. Tu parles toujours du fromage, là.
0: Oui, bien sûr. Pas les cendres, s'il vous plaît, enfin.
3: C'est affreux.
0: Bon anniversaire à elle qui fête ses...
3: J'avais dit 37 ans ?
0: Je sais plus.
3: J'ai un doute maintenant. 47 ans. Oh,
0: 47 ans.
3: Attends, elle les fait tellement pas.
0: Bah, c'est vrai
3: 47
0: pas
3: ans.
0: Eh ben, bon anniversaire à elle. On sait qu'elle écoute typique souvent Pink.
3: Happy birthday.
0: Happy birthday. Voici Loïc Notet avec Danser. Et on se retrouve dans quelques secondes sur Typique. Ne bougez pas. Je me revois.

0: Dans la suite sur Typique, Marc Hambor.
1: Il arrive avec The Proof.
0: La preuve.
1: T'as rien dit sur mon accent.
0: Oh, bah 10 sur 10. Oh, bah. Bravo. Il y aura Lil Nas X aussi dans un instant.
1: Thank you very much.
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0: Il est 18h30, comment ça se passe sur les routes?
1: Eh bien, on en parlait tout à l'heure, on a toujours cet accident qui implique une voiture et un camion sur le 42 à Teux vers l'Allemagne. Les bandes de gauche et du milieu sont neutralisées et vous perdez un bon quart d'heure. Des ralentissements à cause des travaux aussi sur le 40 Liège, Aix-la-Chapelle à hauteur de Votem. Là, on a des files vers Bruxelles, vous perdez 10 minutes et 30 minutes vers Aix-la-Chapelle. Des ralentissements toujours à cause des travaux, mais sur le 411, cette fois Bruxelles-Luxembourg à Vierde vers le Luxembourg, 20 minutes de perdu et 5 petites minutes vers Bruxelles. Et en parlant de Bruxelles, on parle de Ring, 28 minutes de à la Grand Bigard, 16 de Strombeek à Mechelen et 23 minutes de Strombeek à Grand Bigard. Pour ce qui reste, les amis, ça roule bien. La vie est belle.
0: Soyez patients et prudents. Lil Nas X arrive avec Old Town Road dans un instant. Juste avant, c'est Marc Hambor sur Typique.

0: Manon Lisa arrive, le petit pêcheur, dans un instant.
1: Allez, on va mettre la table, hein.
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3: Mamma mia, 18h37, c'est l'heure. Certains mangent pour vivre, nous on vit littéralement pour manger, vous commencez à nous connaître. Qu'est-ce que vous allez manger ce soir?
0: Eh oui, le plat du jour, c'est très simple. On se partage ce qu'on va manger ce soir. Est-ce que vous allez cuisiner un bon petit plat? Est-ce que vous recevez des gens à la maison? Est-ce que vous êtes invité quelque part? Est-ce que vous allez au restaurant? Est-ce que vous mangez des frites? Est-ce que vous commandez?
3: Calme-toi,
0: possibilité s'offre à nous.
3: Ça va aller. Attention, tu baves là.
0: Oh, j'ai faim.
3: Oui, alors là, c'est le moment où on va se donner faim. Je vous le dis, ça va très très vite. Balancez-nous des recettes aussi. Hein. 0471-200-300 sur le WhatsApp. Qu'est-ce que tu vas manger, mon cher Samy?
0: Je vais au restaurant.
3: Tiens donc, ça faisait longtemps.
0: Eh ben, ça faisait longtemps.
3: Ah oui?
0: Oui, ça fait longtemps que j'ai pas été au restaurant.
3: Au moins 4 jours.
0: C'est vrai que j'abuse parfois un petit peu des restaurants. Il faut que je me calme parce que.
3: Ou un italien?
0: Je vais. C'est brasserie, c'est type brasserie. J'ai envie de dire le nom, mais.
3: Fréchette?
0: Vas-y.
3: Un tartare.
0: À l'italienne.
3: Cuit à l'unilatéral. Avec des frites et de la mayo?
0: Peut-être.
3: Je te connais.
0: Ou un bolo. J'hésite encore. Donc, à mon avis.
3: Bolo crème.
0: Bolo crème. Non.
3: J'ai découvert ça beaucoup trop tard dans ma vie.
0: Ouais, un bolo.
3: Un bolo avec de la crème fraîche comme ça dans le fond. C'est bon.
0: Oui, c'est bon. Sympa. Mais moi, ce qu'il me faut surtout, c'est sauce piquante, tabasco.
3: Ah, la base.
0: Voilà.
3: Eh ben, ça commence à être mon copain. Là, j'aimais pas manger piquant et je m'y fais de plus en plus.
0: Et vous, qu'est-ce que vous allez manger ce soir?
3: Durum, chers amis.
0: Durum? Carrément?
3: Ah oui, c'est à la diète, hein, vous l'avez entendu.
0: Donc tu fais attention.
3: Non, c'est une cata. Mais... Non, attends, j'ai été malade toute la semaine passée.
0: Ah oui, mais t'as bien raison.
3: On est dans la nourriture réconfort. Il en faut un petit peu. Pas trop, mais un petit peu.
0: Et il en faut peu, hein,
3: Durum,
0: pour être.
3: Moi, c'est toujours la même chose. C'est poulet,
0: ouais.
3: Tomate,
0: ouais.
3: Feta, salade et sauce ail et samouraï.
0: Ouh là là là là.
3: Ah ouais.
0: Sauce ail, tu oses.
3: Ah ouais.
0: Avec ton homme.
3: Bah, il prend aussi. Donc
0: il prend aussi, donc vous ne vous sentirez pas. Et vous, qu'est-ce que vous allez manger ce soir? 0471-200-300. On lit vos messages juste après Manon Lisa sur Typique.

0: Ariana Grande arrive dans la suite sur Tipeee. Et juste avant, allez, on va mettre la table.
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2: Mamma mia. Eh bien, nous étions curieux à cette heure-ci. De temps en temps, on aime bien vous demander ce que vous allez manger ce soir. Bon appétit à ceux qui passent à table d'ailleurs. Quoi de prévu dans votre assiette?
0: Eh bien, sur le WhatsApp 0471 200 300, il y a Raphaël qui nous dit: un petit repas pour ma petite femme adorée. Un effiloché de bœuf et son jus, accompagné d'un écrasé de pommes de terre et sa verdure printanière.
2: Oh là là.
0: Ça le fait pour un dîner en amoureux, non? Ça le fait surtout pour dire steak haché, purée, petit pois.
2: Non mais tout est dans l'intitulé.
0: Incroyable. Et franchement, la manière dont tu l'as dit, c'est digne d'un resto deux étoiles.
2: Raphaël, tu gères. Qu'est-ce qu'on a d'autre? Ici, on a Vince qui nous dit pâte saumon crème. Oh
0: bah oui.
2: Alors, je mangeais tout le temps ça chez mes parents.
0: Très bon,
2: pâte saumon fumé avec de la crème.
0: Ouais,
2: j'ai pu manger ça depuis trop longtemps.
0: Ah bah, en parlant de saumon fumé, Antoine aussi. Saumon fumé, avocat et pommes de terre à l'eau.
2: Et ça à la côte.
0: Ouais.
2: Kevin, mitraillette. Oh, on repasse dans les petites cheat meals. Mitraillette, double burger, fromage, crudité, sauce poivre. J'aime bien quand vous nous envoyez votre commande, mais
0: ouais,
2: détaillée.
0: Qu'est-ce qu'on a d'autre?
2: Hélène,
0: des empanadas, plat argentin. C'est pas comme ça qu'on dit?
2: Ce qui m'a fait rire, c'est que t'as vraiment voulu y aller à mort sur l'accent et puis au milieu du mot, tu dis « Non, on va repasser au belge. »
0: Oui. Empanadas.
2: Empanadas.
0: C'est vrai que je l'ai fait comme ça. Donc maison en plus. Hein.
2: Oh, miam.
0: Incroyable.
2: C'est toujours meilleur quand c'est maison.
0: Et puis Sydney aussi. J'en ai profité... Que... Attends, excusez-moi.
2: Il lit d'abord ton message et puis après tu t'exprimes.
0: D'habitude, on les lit d'abord pour voir que vous envoyez pas n'importe quoi. Mais là, comme on n'a pas préparé, donc on lit en direct. Je vais quand même lire ce qu'elle dit, Sydney. J'en ai profité que j'ai rechargé mon véhicule pour faire un too good to go au magasin local. Du coup, ce soir, on va sûrement manger les brochettes de poulet que nous avons eues pour pas grand chose.
2: Oh, bah c'est une très bonne idée.
0: C'est très bien de faire too good to go.
2: Oui.
0: C'est très très bien. Surtout des trucs qui sont encore bons finalement. Et qui sont très très bons.
2: On ne jette pas ce qu'on peut encore consommer.
0: Tout à fait. Dans un instant, Ariana Grande arrive. Hate that I made you love me.
2: Celle-là, t'étais jusqu'au bout pour
0: l'exemple. Oh yeah, il y aura aussi Morgan.
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4: Il est 19h, enfin autour du côté des routes, il y a un accident dans l'échangeur de Dossous, dans la bretelle qui relie le 411 venant de Namur à le 42 vers Mons. Le passage est difficile, il y a aussi toujours ces ralentissements engendrés par des travaux sur le 40, Liège-Aix-la-Chapelle à hauteur de Votem. Il y a des files vers Bruxelles où vous perdez 15 minutes, et pareil vers Aix-la-Chapelle, 15 minutes de perdu également. Et puis sur le ring de Bruxelles, ça coince entre Halle et Grand Bigard, vous perdez 20 minutes, à Zaventem, 15 minutes de perdu aussi, et de Strombeek à Grand Bigard, 20 minutes de ralentissement. Soyez patient et prudent.
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5: C'est l'heure.
4: C'est l'heure de vous dire au revoir.
5: Et de passer la main.
4: Nous allons passer la main à notre collègue, cher et tendre, Cédric Jean.
5: Qui va très très bien faire ça jusqu'à 20h avec Typique à l'ancienne.
4: Jean-Cédric.
5: Qu'est-ce qui vous prend, vous?
4: Je sais pas.
5: Un problème avec les prénoms proposés?
4: J'ai faim.
5: Je te rappelle que mon prénom, c'est Lou, trait d'union Marine.
4: C'est pas vrai.
5: Oui, enfin bon, il y a eu un problème à la commune.
4: Ben, je t'appellerai Marie-Lou.
5: Non.
4: Oui, Marie-Lou.
5: Oh non, au secours. Tout le monde m'appelait comme ça quand j'étais petite, alors c'est pas mon nom.
4: Ah, c'est vrai?
5: Ah oui.
4: On t'appelait Marie-Lou?
5: Pour m'ennuyer, oui. Et Marie-Lou,
4: ah oui.
5: Je te demande, non, c'est pas ça mon nom.
4: Moi aussi, c'est pour t'ennuyer, c'est fou ça.
5: Ah ben, ça marche, saleté.
4: On vous laisse avec Cédric Jean, Typique à l'ancienne. On se retrouve demain à 15h. Bisous et bonne soirée.
5: Bisous à toutes les Marie-Lou.
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2: Bonne fin de journée, bon début de soirée, bienvenue dans Typique à l'ancienne. Comme tous les soirs, on va une heure durant se remémorer quelques petites pépites des années 90 et 2000. Et pour continuer, je vous propose d'aller prendre l'apéro à Paris, boulevard Magenta, où se trouve un bar-restaurant qu'apparemment Philippe Catherine aime beaucoup. Mieux que ça, il l'adore. On prend la direction du Louxor ce soir sur Typique.

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1: C'est Typique à l'ancienne, comme tous les soirs jusqu'à 20h. Il y en aura pour tous les goûts dans la suite de la good music, de la soul, Chaka Khan, All Good, Billy Crawford au programme également. La suite avec un vague cousin de la légende du funk, James Brown. On continue avec un petit bout de la BO du film La Buzz, Michael Youn alias Alphonse Brown. Voici le Frank sur Typique.

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1: Merci d'être avec nous ce soir encore dans Typique à l'ancienne. Petite question, vous vous rappelez de cette chanson de supporter de foot, Zidane, il a marqué. Eh ben, on va s'offrir non pas l'original, mais le remix du vrai morceau. Salif Keita, Martin Solveig arrive avec Madan. Avant ça, Britney Spears sur Typique, voici Over Protected.
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0: Bon début de soirée, merci de la passer avec nous sur Tipeee. On va continuer avec plein de bons souvenirs ensemble jusqu'à 20h. Nelly Furtado dans les Starting Blocks avec son single All Good Things. On va l'écouter après Radiohead et No Surprises sur Tipeee.
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1: Vous écoutez Typique à l'ancienne, plein de bonnes choses dans la suite. On aura les Black Eyed Peas, on aura Akhenaton et la FF avec les Bad Boys de Marseille. La suite avec un air qui risque bien de vous rester en tête une bonne partie de la soirée. Je m'en excuse déjà. Afroman, souvenir de l'an 2000, Because I Got High sur Typique. 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
1: Bonsoir, rebonsoir, j'espère que vous allez bien, que votre journée était belle. On va l'achever ensemble jusqu'à 22h en réécoutant quelques chouettes moments passés en direct sur Typique avec vos animateurs favoris. On découvrira aussi un de nos podcasts ce soir, Pop Talk, un podcast qui mêle pop culture et philosophie. Le tout avec évidemment plein de good music, DJ Goja, Jason Derulo, tout de suite, voici Michiko.

0: Le meilleur de Typique, l'occasion de découvrir les moments forts que vous auriez peut-être manqués aujourd'hui. On revient tout de suite ce matin dans le réveil de Typique, 6h-9h avec Gaëtan et Audrey.
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0: Dans une commune de 15 000 habitants, un maire français a pris un arrêté municipal contre les moustiques. Pas contre les eaux stagnantes, pas contre les propriétaires négligents, mais bien contre les moustiques eux-mêmes.
2: Ils font l'actu, mais pas toujours pour les bonnes raisons. On revient sur la grosse boulette de ces derniers jours. Et là, cette grosse boulette, une petite boulette un peu drôle, elle est attribuée à un maire ce matin.
3: Ouais, un peu drôle. Un peu drôle, ça a quand même coûté des sous derrière la blague. En fait, il y a un maire en France, l'équivalent du bourgmestre chez nous, qui a dépensé comme 45 000 euros pour empêcher les moustiques tigres de venir dans sa commune.
2: Les moustiques tigres.
3: Et t'as envie de dire comment tu veux empêcher un moustique de venir dans ta commune, dit Fieux.
2: Mais oui, qu'est-ce qu'il a fait pour 45 000 euros?
3: Qu'est-ce qu'il s'en fout le moustique de ton arrêté municipal là.
2: En fait, l'arrêté municipal, il est encore plus drôle que ça. C'est carrément interdit de survol aux moustiques tigres.
3: Genre, oui, vraiment.
2: Genre, tu vas dire aux moustiques, non, ici, c'est pas possible.
3: Ah merde, ça peut pas passer.
2: Sinon, attention, on appelle. Vous avez survolé la zone. Vous ne pouviez pas la survoler. Le moustique, il dit, je m'en fous.
3: Ça me ferait trop rire qu'il y ait des moustiques. Plein de moustiques en garde à vue, tu sais. Non, mais alors, blague à part, au-delà de ça, évidemment, il a voulu provoquer. L'idée, c'était de faire de la sensibilisation et ça a quand même plutôt bien marché parce que tout le monde a parlé de cet arrêté un petit peu décalé, quoi. Donc, mais au-delà de ça, il a vraiment dépensé par contre 45 000 euros pour essayer de gérer en fait la population de moustiques tigres.
2: Il a mis quoi en place exactement?
3: Alors, pour 45 000 euros, en fait, il a investi dans des pièges, dans des abris à chauves-souris parce que la chauve-souris, elle mange quoi?
2: Ah ben, les moustiques.
3: Voilà. Dans des nichoirs à mésanges parce que la mésange, elle mange quoi?
2: Des moustiques.
3: Voilà. Les hirondelles aussi, pourquoi?
2: Parce qu'elles mangent des moustiques.
3: Oui, voilà, c'est très bien. Donc en fait, en gros, il a installé tout ce qu'il fallait pour les prédateurs de moustiques.
2: Non, mais ça c'est bien.
3: Oui, bah ça limite, c'est quand même bien. Avec un message quand même aux habitants qui est assez sérieux, c'est de vider les seaux. Parce que l'eau stagnante, ça attire qui? Ça attire les
2: moustiques.
3: C'est bien, tu suis. Les pots de fleurs, les vieux pneus aussi, tu savais pas.
2: Attire les moustiques.
3: Ah bah les vieux pneus, je savais pas que ça les attirait.
2: Ouais, non, ouais, vraiment.
3: Tu sais pourquoi? C'est parce que c'est là qu'en fait les moustiques se reproduisent.
2: Oui, elles pondent des œufs en fait, dans les eaux stagnantes, et puis elles se reproduisent.
3: Alors,
2: effectivement.
3: Pourquoi est-ce qu'on a peur comme ça du moustique tigre? C'est parce qu'il peut filer quand même pas mal de maladies, le moustique.
2: Ouais, on en a super peur, les amis, c'est un truc de dingue. Il peut être potentiellement dangereux parce qu'il peut transmettre des virus graves comme la dengue, la chikungunya, le Zika, et donc le risque sanitaire est quand même important avec les moustiques tigres.
3: En plus, j'ai vu qu'il était chez nous.
2: Alors oui, effectivement, il est déjà passé par chez nous. Ewaï, Krainem, Kurn, Rotselaar, At, Boom, Zaventem. Et en fait, le problème, c'est qu'il ne fait pas que passer, il s'installe carrément. Bon, pas de risque immédiat de transmettre des virus, mais il faut garder sous surveillance.
3: Une fois qu'il vient, il vient, quoi. Et alors, il y a un truc que je ne savais pas sur le moustique tigre. Alors déjà, le nôtre, on va dire notre moustique belge.
2: Oui.
3: Il est brun, il est beaucoup plus gros, tu vois. Et souvent,
2: oui, parce qu'il mange des frites.
3: Souvent, oui, c'est peut-être ça. souvent, il pique que la nuit. Il peut voler des kilomètres et des kilomètres. Sauf que le tigre, en fait, il est tout petit, il est plus petit, il est entièrement noir. Et alors, il a des rayures blanches sur les pattes, donc qui sont très visibles. Donc c'est comme ça qu'on le reconnaît. Et alors, il pique en plein jour, celui-là.
2: Ah oui, non, mais il pique tout le temps.
3: Il est badass, il en a rien à faire. Et alors, il s'éloigne jamais de son lieu de naissance, à quelques centaines de mètres maximum. Donc si par exemple, il vous pique dans votre chambre.
2: Mais ça, c'est bon à savoir, ça veut dire que, enfin, pas loin, il doit y avoir le nid, quoi.
3: Potentiellement, s'il vous pique dans votre jardin, il est né dans le jardin.
2: Imagine, on se retrouvera à observer les moustiques en disant, tu vas où?
3: Non, mais vraiment, c'est jure. Ouais, et en plus, il y en a encore, là, pour le moment. Moi, je me suis fait piquer, pas par un moustique tigre, mais un moustique tout court. Hier, je me suis piqué pendant la nuit.
2: Ah ouais?
3: Je jure, oui, il y en a encore.
2: Mais alors, en général, les moustiques tigres, ils te laissent une dose un peu plus importante, une dose, une piqûre, quoi.
3: Il est dans la générosité, le moustique tigre.
2: Oui, ah oui, il donne à fond. En général, si vous êtes un peu plus gonflé, c'est que ça peut être un
3: moustique tigre. Je déteste les moustiques.
2: Mais protégez-vous, faites gaffe, parce qu'il y a quand même derrière ces virus.
3: C'est le bruit, là.
2: Ah ouais, attends, ça c'est horrible.
3: Oh là là! Et ça t'empêche de dormir toute la nuit.
2: Et hop, ça s'arrête. Et puis tout d'un coup, tu te dis, oh ben c'est bon, il est parti. Hop, ça recommence.
3: Non, il fait des feintes.
2: C'est horrible.
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0: Bon début de soirée avec nous, on continue le meilleur de Typique avec un nouvel extrait du réveil de Typique de ce matin où le débat portait sur cette question. Faut-il ou pas retirer ses godasses quand on rentre dans une maison ?
1: Bon, tu sais que je t'aime beaucoup.
2: Bah oui, mais moi aussi, voilà. Mais bon, c'est toi aussi, hein, avec tes trucs là. Hier, on a parlé d'un truc pour le bureau, on était tendus.
1: Alors, Audrey était choquée parce que j'ai acheté une pochette chaussons pour invités. Elle m'a dit, c'est quoi, c'est une pochette chaussons ? Ben, c'est des chaussons pour les invités.
2: Et vraiment, il a des chaussons à inviter, quoi. C'est pas possible. On a qui est là avec
1: on
2: nous
1: On a Dominique.
2: Ce matin. Salut Dominique.
1: Dominique qui vient de Boutroux. Salut Dominique.
3: Bonjour.
1: Ça va ?
3: Ça va très bien, oui.
1: Bon, Dominique, reste avec nous. On va te donner nos arguments. Tu vas nous départager. D'abord, c'est Audrey qui va commencer parce que elle, toi, t'es de quelle team ?
2: Ben moi, je suis pour. Donc, entre garder ses chaussures ou les retirer quand tu vas chez quelqu'un, je suis dans la team garder ses chaussures.
1: Mais pourquoi ? C'est quoi tes arguments ?
2: Vas-y. Dominique,
1: je t'écoute.
2: Voici mes arguments. Argument numéro 1.
3: J'écoute.
2: Parce que souvent, les gens disent oui, il faut retirer les chaussures parce que t'amènes des microbes. Sauf que j'ai vu qu'il y avait une étude de l'université de Houston qui a prouvé que pour une personne en bonne santé, les bactéries qu'on a sur les chaussures, ça pose vraiment aucun problème.
1: Je vais te démonter ça, attends.
2: Argument numéro 2. Pour être malade, il faut être exposé à des milliers de microbes d'une même souche pour tomber malade. Donc a priori, c'est vraiment pas de bol si elles sont toutes sur ta godasse.
1: Vas-y.
2: Donc ça ne pose pas de problème. Donc ça peut juste poser des problèmes pour les petits bébés qui marchent par terre ou les personnes immunodéprimées. Donc là par contre, ok, mais si pas, non.
1: Ok.
2: Troisième argument, bah là c'est plutôt, allez, je sais pas, imagine deux secondes, Dominique, t'es là, t'es chez toi, tu t'es fait tout beau. Parce que généralement, quand tu vas manger chez les gens, tu t'habilles un peu, tu vois, voilà. Et là, on te demande de mettre des chaussons avec une jolie robe. Non, ça ne va pas, quoi. Non.
1: Bon, non. Dominique, qu'est-ce que tu penses des arguments d'Audrey, déjà ? Moi, je vais te donner les miens
3: déjà,
1: après.
3: Déjà, j'étais un peu de son avis, de base.
2: Ah.
3: Donc, j'attends de voir si tu peux réussir à me faire changer d'avis.
1: Attends.
2: Ah bah, essaye
1: bon.
2: De Allez, bonne chance, hein.
1: Moi, je peux te dire que j'ai été chercher des chiffres. Des chercheurs, cette fois-ci, c'est pas Houston. Houston, we have the problem. Non, c'est l'université d'Arizona qui ont trouvé des bactéries fécales, du caca sur 96% des chaussures analysées. Donc, si tu veux plein de caca à la maison, c'est ton problème. Deuxième, une étude de l'université de Houston, we have a problem. On a trouvé aussi du clostridium.
2: On sait même pas ce que c'est.
1: 39% des chaussures. Cette bactérie-là, elle résiste même à beaucoup de désinfectants.
2: Mais si ça se trouve, elle est très gentille.
1: Et bim. Et alors, en plus, quand tu vas dans ton jardin, tout ce qui est engrais, pesticides, etc., ça rentre avec toi. Et en plus de ça, je trouve juste que quand tu vas chez quelqu'un, si c'est ses règles, moi par exemple, je suis polonais d'origine.
2: Oui.
1: Chez moi, la tradition, c'est qu'en Pologne, tout le monde enlève ses chaussures parce qu'en général, avant, à l'époque, on vivait dans des petits environnements, dans des petits appartements, parce que c'était le communisme, il n'y avait pas beaucoup de sous. Et donc, les gens ont été habitués à enlever leurs chaussures. Et je trouve que c'est beaucoup plus respectueux pour l'homme ou la femme qui fait le ménage à l'intérieur. C'est plus respectueux de l'intérieur.
2: On n'est décidément pas d'accord là-dessus. Dominique, c'est toi qui vas devoir nous départager. Alors, est-ce qu'une bonne fois pour toutes, toi, tu es pour enlever les chaussures quand on va manger chez quelqu'un ou contre ?
3: Non, je suis contre.
2: Ouais ! Pourquoi t'es contre ?
3: Je sais pas, mais un peu comme tu dis déjà, quand t'es habillée, t'as pas trop envie de montrer tes pieds à tout le monde et puis de mettre des petits chaussons comme ça, c'est pas très sympa.
2: C'est pas très sexy, quoi, hein, tu vois.
3: Voilà. Mais non, si la personne veut vraiment que j'enlève les chaussures, je préfère encore rester à pieds nus, quoi.
2: Ah oui, pieds nus, ça dépend les orteils.
1: Ah bah c'est bien.
2: Parce que t'as des gens
3: ça
2: qui ont des.
1: Vous savez quoi ? Vous aurez plein de caca sur les pieds. Voilà.
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0: typique, plein de bons moments passés en direct à la radio ces dernières 24 heures au programme, mais aussi le meilleur de la playlist. Another arrive dans la suite avec son single Talk to You.
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1: Comme chaque soir jusqu'à 22h, on revit les highlights de la journée sur Typique en radio. Retour dans le réveil de Typique de ce matin avec Gaëtan, Audrey, mais aussi Alba, qui dans sa chronique aujourd'hui nous a parlé de l'arrivée du nouveau centre fait d'asile à Uccle. Entre juges au bout du rouleau et théorie du complot sur Facebook, elle est venue nous parler de cette télé-réalité dans l'émission.
2: Elle est là avec ses dramas comme tous les mardis. Salut Alba.
3: Salut Alba.
4: Coucou Audrey, coucou Gaëtan, vous allez bien?
2: Ça va et toi?
4: Ouais, ça va. Est-ce que vous avez suivi le drama autour de l'ouverture du centre fait d'asile à Uccle?
3: Non,
4: vous n'avez pas suivi le drama. Alors laissez-moi vous dire qu'il y a tellement de rebondissements dans cette histoire que nous les Belges, on n'a rien à envier à la télé-réalité. Là, quand j'ai vu ça, j'ai compris, je me suis dit, c'est pas pour rien qu'on a nos fiertés nationales, tu vois, Amélie Nethen, Adixia, Non mais il faut sachez que je vais vous résumer vite fait ce qui se passe dans cette histoire, d'accord? Alors, laissez-moi vous dire en premier temps qu'il y a du drama dans la villa.
3: Allez.
4: Du coup, ça se passe chez nous, si vous voulez suivre les épisodes, ce sera sur le groupe Facebook I Love Uccle. Alors c'est un peu notre TF1 à nous, sauf que c'est gratuit, il y a beaucoup moins de pubs et il y a beaucoup de messages en majuscule avec des points d'exclamation. Alors le concept de l'émission, du coup, c'est accueillir des nouveaux arrivants dans un bâtiment qui avant était une ancienne maison de repos à Uccle. Et parce que leur ancien hébergement à Kuckelberg était insalubre. Mais insalubre vraiment, genre trop petit pour eux, le genre d'endroit où même l'amiante, elle se sent un peu dégoûtée d'imprégner les murs et tout. Insalubre, ok? Sauf qu'on a dit qu'il y avait du drama. Donc, les anciens habitants de Uccle, ceux qui vivent déjà sur place, ils refusent que les nouveaux candidats emménagent dans le bâtiment. Ils disent non, c'est beaucoup trop petit pour le nombre de personnes à venir, c'est mauvais pour la cohésion de la commune, il y aura moins de cooks pour nous à la boulangerie. Et puis, on nous a prévenus trop tard. Il fallait nous prévenir le mardi, on nous a prévenu le mercredi, c'est non. Résultat, ils portent plainte, on a signé une pétition, on veut pas de nouveaux arrivants, on fait barrage, on a des castors, on adore le bois, miam miam miam. Mais, c'est pas tout. Il y a d'autres anciens habitants de Uccle qui, eux, voient les choses autrement. Ils disent « Aïe, les problèmes !» Nous, on est pour. Nous, on trouve que c'est le rôle de toute commune d'accueillir les nouveaux arrivants. Et d'ailleurs, toi, Jean-Eudes, quand t'as installé ta véranda, on t'a pas demandé ton permis d'urbanisme, donc pourquoi là, tout à coup, tu cites le code du logement comme si t'étais un notaire? Du coup, la justice, elle sait pas trop quoi faire, vous voyez. Au début, elle dit « Oui, les nouveaux arrivants, vous pouvez venir. » Puis après, elle dit « Non, en fait, vous pouvez pas venir, ils ont fait barrage. » Il y a même une juge, elle a quitté le dossier pour des raisons médicales, tellement elle en pouvait plus des pétitions et des rebondissements, elle avait l'impression d'être sur un trampoline. Et finalement, le verdict, c'est que la justice a dit « Oui, les nouveaux intègrent le bâtiment, mais il faudra remettre le bâtiment aux normes après coup. » En clair, on ne pouvait plus laisser les nouveaux arrivants dans leur hébergement insalubre. Et à l'approche de leur date d'arrivée, qui est le 15 septembre, le groupe I Love Uccle, il se met à chauffer. Ouais. Chauffer. Je vous ai promis du drama. Là, il y a des personnes qui disent « Quelle garantie a-t-on de fait d'asile qu'aucune personne hébergée dans le nouveau centre uclois ne soit membre ou sympathisant du Hamas ?» Et puis après, il y a quelqu'un qui lui répond « On ne sait pas non plus s'il y a des dangereux extraterrestres ou pire, des voyageurs intemporels qui se cachent parmi eux. » Et là, honnêtement, ça résume bien le niveau du débat. On pensait que ce qui posait problème aux anciens habitants, c'était le permis d'urbanisme. Et finalement, on finit par demander des preuves que E.T. ne sera pas hébergé dans le centre.
3: Non.
4: Tout ce que je peux vous dire, Audrey et Gaëtan, c'est que moi, si j'étais la justice belge, ce que je ferais, c'est vendre le programme à une boîte de production française, parce que nous connaissant les Belges, on en a encore pour 2-3 saisons de rebondissement.
3: Allez, moi ce que je retiens surtout, c'est que t'as lu tous les commentaires, visiblement, du groupe I Love Uccle. Merci Alba. On retrouve tout ça évidemment sur Ovio, c'est dispo en podcast et on te retrouve la semaine prochaine.
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0: Comme tous les soirs dans le meilleur de Typique, on découvre ou redécouvre un de nos podcasts. Ce soir, je vous propose un extrait de la série Pop Talk qui mêle pop culture et philosophie. Dans l'épisode qui arrive, le DJ Jay Dunham est invité par Maeva à plonger dans l'éthique des vertus à travers l'univers de Harry Potter.
1: Avant de commencer, en fait, Jay, on t'a envoyé un petit questionnaire. On voulait savoir à quelle maison tu appartenais.
2: Je suis dégoûté de devoir le dire. Vraiment dégoûté de chez dégoûté, mais malheureusement, Poufsouffle.
3: Oh yes, un parmi nous.
2: Le choix a choisi Poufsouffle. Quand j'ai vu ça, j'étais vraiment dégoûté. J'avais limite plus envie de faire le podcast, mais voilà, on est là, quoi.
1: Ouais, moi j'avoue, je suis Serre d'Aigle. On est trop, trop stylé.
2: Serre d'Aigle, c'est stylé. C'est déjà plus stylé que Poufsouffle, en tout cas. Moi, je voulais Gryffondor.
1: Vraiment. Ouais, mais pourquoi Poufsouffle, c'est nul?
2: Je sais
1: pour
2: pas,
1: ça.
2: Poufsouffle, c'est gentil. C'est ceux qui sont un peu tout nuls, quoi. Ils sont. La vraie définition, donc j'ai regardé ce que le choix Pau m'a dit. Évidemment, je pense que mes valeurs correspondent plus à Poufsouffle. Maintenant, tout ce que je suis en train de dire, c'est pour rire. Évidemment que Poufsouffle, c'est cool. Mais quand j'étais petit, moi, j'étais ultra fan de Gryffondor, parce que Gryffondor, c'était être aventurier, c'était être un leader, c'était combattre le mal, c'était ceux qui allaient changer le monde, quoi. Comme Serpentard, c'était les méchants.
3: C'est là qu'il y a tout ce qui se passe, quoi.
2: Ouais, exactement. C'est ça. Et puis Poufsouffle, il se passait rien. donc voilà. Mais bon, c'est vrai qu'en regardant la description du choix Pau, parce qu'il faut savoir que j'ai plus regardé Harry Potter depuis des années, donc je me souvenais plus très très bien non plus. Mais quand j'ai regardé la description du choix Pau, effectivement, il y avait plus des valeurs de vertu, de faire les choses bien, d'être effectivement gentil, d'être empathique, tout ça. Et je pense que c'est des valeurs qui me correspondent plus, ouais. Peut-être que quand j'étais petit, j'aurais été Gryffondor et qu'avec l'âge, je me suis assagi et que maintenant je suis Poufsouffle, tu vois.
1: C'est beau, ça.
2: Mais j'accepte. On peut pas contredire le choix Pau. Ça, c'est un truc. Je ne vais jamais aller à l'encontre du choix Pau. C'est genre.
3: Il a toujours raison.
2: C'est genre 700 ans de malheur, quoi. Tu vois.
1: Ça se base sur quoi, en fait, ce choix de maison? Qu'est-ce qui fait qu'on a chacune une maison pour soi?
3: Comme beaucoup d'entre vous, auditeurs, auditrices, je me suis posé cette question depuis toujours. Pourquoi Harry est chez Gryffondor? C'est-à-dire, qu'est-ce qui fait notre maison? Ça serait pas une question de personnalité? Harry et Neville sont chez Gryffondor, alors qu'ils ont quand même des personnalités vachement différentes. Et si le choix Pau magique répartissait les élèves selon leurs vertus? Oh, abîme philosophique! Parce que oui, il existe en philo ce qu'on appelle l'éthique des vertus.
1: Ok, donc pour récapituler, aujourd'hui on va parler des vertus. Mais qu'est-ce que c'est? Enfin, tu peux nous en dire un peu plus?
3: Alors, l'éthique des vertus, c'est une théorie éthique, donc elle porte sur comment vivre une vie morale. Et elle commence en Occident avec Aristote et Platon. Et l'idée, c'est que les vertus sont centrales pour faire des actes bons moralement. Être vertueux te rend moral, en gros. Et selon cette théorie, être vertueux, c'est cool, parce que c'est en étant vertueux qu'on pourra faire des actions morales, être des gens justes, en gros.
1: Okay.
3: Donc, si tu veux, une vertu, c'est un trait de caractère.
1: Ça reste assez vague, non?
3: Alors, je vais te donner la définition d'Aristote,
1: ouais.
3: Pour commencer. Aristote définit une vertu comme un juste milieu entre deux extrêmes. Donc, l'excès d'un certain trait de caractère ou le manque de ce trait de caractère.
1: Mais, par exemple, Jay, dans ton métier, en fait, les deux extrêmes, c'est quoi, l'excès et le manque?
2: C'est, donc les deux extrêmes, c'est, tu peux soit être le DJ qui va faire la fête H24, qui va boire, qui va se droguer, qui va vivre la vie vraiment rock'n'roll, ou tu peux être celui qui, justement, va pas du tout vouloir cette vie-là et qui va vouloir une vie saine et qui va s'enfermer en studio et qui, après avoir mixé, rentre chez lui au lieu de faire l'after avec tous les copains, qui privilégie le sommeil, par exemple, en tournée. Mm-hmm. Je sais qu'il y a beaucoup de DJ qui laissent leur tour manager faire leur programme et qui, du coup, se retrouvent, je me souviens très, très bien, d'ailleurs, ça m'avait vraiment marqué, un documentaire de Steve Aoki où il expliquait son programme et où il disait, mais en fait, mon tour manager m'a juste pas donné de temps pour dormir. Genre, il a pas de temps pour dormir. Genre, il termine son
1: Steve,
2: show.
1: Steve, c'est un DJ.
2: Le DJ, ouais. C'est un DJ très, très connu qui a fait des hits à l'appel. Et ouais, donc il a juste pas de temps pour dormir. Donc, il termine son show, il prend l'avion, il va à un autre show. Il termine son show, il prend l'avion, il va à un autre show. Et c'est comme ça, genre pendant 6 mois.
0: 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On continue en musique avec une révélation belge typique. Thomas Hamilton, voici Why Do You.
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0: moments passés à l'antenne en compagnie de nos animateurs préférés. On revient pour continuer la soirée chez Samy et Lou, qui nous ont parlé récemment d'un téléphone qui a fait une chute de plus de 1000 mètres et qui en est ressorti intact.
1: Et puis il y a quelques minutes, Samy, tu nous as donné un chiffre, ou plutôt un nombre de l'actualité. C'était à nous de deviner à quoi il correspond.
2: Et ce nombre, c'était 1100 mètres. Bon, on parlait clairement d'une chute, hein, mais à votre avis, une chute de quoi? Et pas de qui, hein.
1: Sur vos propositions sur le WhatsApp 0471 200 300. Alors beaucoup ont trouvé la bonne réponse, mais juste Pascal qui nous dit une boulette de 1,1 km de diamètre.
2: Une boulette? Ah, c'est pas une boulette, non.
1: Non, mais c'est vrai que souvent on a des records comme ça. C'est la plus longue. La pâte la plus longue.
2: Non, c'est pas ça. C'est pas
1: ça
2: de la nourriture.
1: Ça aurait été très drôle, une grosse boulette. Non, c'est pas ça. Par contre, ici, je vois qu'on a Floriane, il y a aussi Elodie, Cynthia, Valentin, Karine aussi, qui étaient les premiers à nous parler d'un téléphone.
2: Et oui, au Canada, une artiste était dans un petit avion avec son mari lorsqu'elle a sorti son iPhone pour prendre quelques photos du paysage. Sauf qu'à 1100 mètres d'altitude, un courant d'air a emporté le téléphone par la fenêtre.
1: Ah bah, ce sont des choses qui arrivent.
2: Du coup, une chute de 1100 mètres. Et alors, ce qui est incroyable, c'est que le téléphone n'a rien.
1: Il va bien.
2: Il va bien.
1: C'était un Nokia 3310.
2: Non, même pas. Alors, je veux pas m'avancer. Ah, c'est un iPhone. Voilà. Un iPhone qui est parfaitement intact. Finalement, il a été retrouvé dans un champ sans la moindre égratignure alors, après un kilomètre de chute.
1: Je suis très contente pour le téléphone, mais je suis surtout très contente que ce téléphone n'ait tapé la tête de personne.
2: Ah, t'imagines?
1: Moi, c'est ça qui me... Oh, ça me glace le sang. Ouais. Mais oh. Non, mais attends. Je sais qu'il y a des façons bêtes de mourir, mais alors ça, c'est genre...
2: Alors après, c'est quoi la probabilité qu'un téléphone qui fait quand même pas beaucoup de mètres carrés, la probabilité que tu sois en dessous, elle est quand même minime.
1: Je ne vais pas calculer parce que tu vas me développer une nouvelle phobie.
2: Bon, en tout cas, félicitations à ceux qui avaient trouvé la bonne réponse sur le WhatsApp. Et puis, Nokia a du souci à se faire parce qu'il y a un concurrent de taille. Là.
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0: Bonne soirée avec nous dans le meilleur de Typique. Kavinsky, Angèle, Phoenix arrivent dans la suite avec la reprise olympique de Night Call. Avant d'écouter ça, je vous propose de réécouter un chouette petit moment passé hier avec Samy et Lou dans votre Good Vibe de l'après-midi, 15h-19h sur Typique. Il y a 15 ans, sortait Nothing But The Beat, un album révolutionnaire signé David Guetta. Samy et Lou sont revenus sur ce phénomène de l'électropop.
1: Bon, vous le savez, on est des passionnés de musique, on adore chanter. Certains diraient peut-être trop, tellement passionnés que le lundi. Eh bien, Samy a décidé de mener l'enquête et de nous révéler des secrets de l'industrie musicale.
2: Oh.
1: Et pour ça, on va remonter le temps, on va 15 ans en arrière.
2: Et on prend notre machine à remonter le temps. Il y a 15 ans, David Guetta sortait un album qui allait changer complètement la donne, Nothing But The Beat. Le 26 août 2011, David Guetta a réuni sur un même disque un casting complètement dingue, ça ne se fait plus aujourd'hui. Sia, qu'on vient d'entendre, Usher, Nicki Minaj, Florida, Snoop Dogg, Akon, Jennifer Hudson, Will.i.am.
1: C'est complètement dingue.
2: Et à l'époque, voir autant de stars de la pop, du rap, du R&B sur des productions électro, c'était assez inédit. Et ça a fonctionné, évidemment. L'album s'écoule à plus de 3,3 millions d'exemplaires dans le monde, avec évidemment Titanium, son énorme avec Sia. C'était un peu sa dernière chance, hein, parce que ça faisait déjà plusieurs décennies qu'elle faisait de la musique, mais que ça ne prenait pas vraiment. Et c'est Titanium qui l'a vraiment fait exploser. Ça a dépassé les 5 milliards de streams sur Spotify, là, aujourd'hui. Mais surtout, cet album contribue à faire sortir l'électro des clubs pour l'installer dans les radios, dans les charts et dans la pop mondial. Et David Guetta brûle complètement les frontières entre électro et musique pop. Moi, c'est un album que j'avais beaucoup aimé à l'époque. Et 15 ans plus tard, il est toujours là, David Guetta. Cet été encore, il remplissait le Stade de France avec Jennifer Lopez et Akon, deux artistes qui étaient déjà présents sur cet album. Bref, 15 ans après, Nothing But The Beat reste un véritable tournant dans l'histoire de la pop.
1: Ouais, c'est pas rien. On dit toujours que pour les artistes, le plus difficile, c'est de tenir sur le long terme.
2: Exactement.
1: C'est le vrai challenge.
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2: 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Taylor Swift pour continuer en musique à New It, à New You sur Typique.

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0: Nous dit Laurie.
1: Ce n'est pas Laurie.
0: C'est une bonne idée, Laurie. Elle a sorti un truc avec sa fille. On a un message de Muriel de Dour qui nous dit Beyoncé.
1: C'est pas Beyoncé non plus.
0: Bon, alors je pense qu'on a la bonne réponse. D'ailleurs, il y a plusieurs personnes, et notamment Nico, Jessica, je vois Thomas aussi, qui nous propose Pink.
1: En effet, cet artiste, c'est Pink. C'est elle qu'on cherche aujourd'hui. Alors, on ne le sait pas forcément, mais de ses 4 à ses 12 ans, Pink pratiquait la gymnastique à haut niveau.
0: Ah,
1: donc,
0: carrément.
1: Si vous remarquez un peu dans les shows de Pink, dans ses concerts, elle fait tout un tas d'accrochages. C'est pas juste du show finalement, c'est des trucs qu'elle a appris à faire.
0: Mais c'est cool de mettre ça, enfin tu vois, de lier les deux. Franchement, je trouve ça très chouette.
1: À 15 ans, elle a démarré la musique, elle a intégré un groupe à l'époque qui s'appelait Choice.
0: Et c'était
1: un girls band.
0: Pas du tout.
1: Très peu de gens qui le savent, ça s'est fait de 95 à 98. Ouais. Ils n'ont pas sorti d'album. Hein.
0: Okay, c'est pour ça qu'on n'est pas au courant.
1: Exactement. Et puis, elle a sorti ce morceau avec sa fille.
0: Évidemment, ça c'est avec sa fille. Comment elle s'appelle encore? Willow, je crois.
1: Ça, je ne sais pas.
0: Mais c'est vrai qu'elles ont sorti cette chanson ensemble.
1: Ouais. Voilà. Bah, vous avez été très bon finalement sur le WhatsApp. On a eu plein de bonnes réponses. Hein.
0: Ouais, c'est vrai. Hein. Si vous voulez continuer de réagir, 0471 200 300. C'est quoi d'ailleurs votre chanson préférée de Pink? Moi, j'adore. Et so what? Est-ce que vous l'avez reconnue là rien qu'en le chantant ou pas?
1: Oui,
0: le titre,
1: oui,
0: c'est
1: oui.
0: So what, si jamais vous n'avez pas reconnu mes talents d'artiste.
1: S'il y en a d'autres, allez-y, 0471 200 300. Tiens, c'est vrai qu'elle en a sorti plusieurs, quand même, des chansons Pink qu'on a écoutées en boucle. Vous y allez sur le WhatsApp.
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bonne soirée avec nous sur Typique, plein de bonnes petites choses à écouter dans la suite de la Good Music. Camila Cabello, elle arrive avec son single My Oh My. Avant ça, Sam Fender, Olivia Dean sur Typique, voici Run In Me.

0: Tous les sujets avec Vanessa et Mario chaque matin entre 9h et midi. Aujourd'hui, il était question de Bad Bunny qui est entré dans l'histoire en récoltant pas moins de 7 récompenses aux Emmy Awards pour son show au Super Bowl.
1: Dans un instant, on laissera chanter Bad Bunny aussi.
2: Comment va
1: Bad Bunny, à qui il aura fallu seulement 13 minutes pour entrer dans l'histoire des Grammy Awards. C'est grâce à son show au Super Bowl, vous l'avez tous vu, du moins la plupart. 7 mois après sa prestation, le chanteur portoricain vient de décrocher, accrochez-vous bien, 7 Emmy Awards.
3: 7
1: C'est énorme.
3: Et en fait, bah, tout ça, c'est grâce évidemment au show, hein. À la mi-temps du Super Bowl, on s'en rappelle évidemment, c'était génial. En plus, il a vu les choses en grand, il a fait venir Lady Gaga, Ricky Martin aussi. Donc il y avait tout un tas d'invités. Et puis ce show, il célébrait aussi toute l'Amérique latine.
1: Oui.
3: Ça portait aussi un beau message de paix, contexte évidemment hyper particulier aux États-Unis et qui est très tendu. Donc vraiment, c'était un show mémorable qui lui a valu, bah, voilà, ses 7 récompenses et c'est bien mérité.
1: Est-ce que vous voulez que je vous cite les 7 récompenses?
3: Vas-y, dis-nous. Bon, ça va être long, mais vas-y.
1: Meilleure direction musicale.
3: Ok.
1: Meilleure chorégraphie.
3: Ouais, ça on est d'accord.
1: Meilleure direction artistique.
3: Aussi.
1: Bon, je vous fais l'impasse sur quelques-unes, mais surtout, la meilleure émission spéciale de variété musicale en live, en direct.
3: Ouais, en gros, c'est meilleur live, quoi.
1: Exactement.
3: C'est fou, quand même. Et tout ça, bah, 7 Grammy Awards pour 13 minutes de show. Vous imaginez un peu?
1: Ouais, c'est énorme. C'est énorme. Bad Bunny, c'est vrai qu'on l'aime beaucoup. C'est vrai qu'il cartonne. On ne s'en lasse pas, finalement.
3: Attends, je suis pas hyper forte comme ça en maths, mais 13 minutes de show,
1: ouais.
3: 7 récompenses, ça fait quoi? Plus d'un prix toutes les 2 minutes, en fait.
1: Ouais, c'est ça.
3: C'est ça, c'est quand même pas mal.
1: Ouais, un peu moins.
3: Un peu moins ?
1: Un peu moins.
3: Bon, quasi. J'ai dit que j'étais pas très forte en maths.
1: J'allais dire, elle nous a prévenu. Non, mais il a cartonné en tout cas Bad Bunny et on est certain qu'il va faire encore de très très belles choses par la suite.
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On se retrouvera demain dès 19h pour Typique à l'ancienne et à 20h pour une nouvelle édition du meilleur de Typique. Je vous souhaite de passer une belle soirée, une douce nuit aussi. Soyez heureux.

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1: Faut que je vous raconte quelque chose sur mon couple que moi-même j'ai mis beaucoup de temps à m'avouer. Mais je pense que ça pourrait être libérateur.

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